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0: Il est 6h, bon début de journée, bon réveil avec Radio VFM, la matinale. C'est l'heure de retrouver vos infos région avec Christophe Lécuyer. Bonjour Christophe.
1: Bonjour Quentin, bonjour à toutes et à tous. Soyez les bienvenus pour ce journal régional. Dans l'actualité de ce mercredi, fermée depuis bientôt 4 ans, la piscine découverte de Saint-Sever dans le Bocage réouvrira-t-elle un jour? C'est la question que se pose la population attachée à cet équipement. Cela s'était d'ailleurs concrétisé par la création d'une association de défense de la piscine il y a maintenant quelques années. Ses membres étaient montés au front pour dénoncer la manière dont la précédente municipalité avait géré le dossier. L'ex-président de l'association de la piscine s'est entre-temps retrouvé premier adjoint au maire de Noutienne, puisque la liste sur laquelle il figurait a remporté les dernières municipales face aux élus sortants. Alors c'est désormais Stéphane Auvray qui préside l'association, car le combat n'est pas terminé. Il y a une quinzaine de jours, des bénévoles ont procédé à un nettoyage en profondeur de la piscine pour tenter d'en savoir plus sur cette fameuse fuite qui aurait causé la fermeture de l'équipement. Les travaux envisagés à l'époque représentaient un investissement trop lourd selon la municipalité précédente. Alors qu'en est-il ressorti de ce nettoyage? La réponse de Stéphane Auvray.
2: C'est la première fois depuis 4 ans ou 5 ans que cette piscine est nettoyée. Elle avait grand besoin. On a sorti énormément de vases. Ça nous a permis de voir qu'il y a effectivement une fuite, hein. Il y a une fuite, enfin surtout des infiltrations au niveau du mur central qui sépare en fait les deux bassins. Donc là, on a des infiltrations. Et ces infiltrations, on a un doute en fait sur le lavoir qui est situé au-dessus des deux bassins qui pourrait venir remplir ces bassins. Donc il faut qu'on continue nos investigations et on verra après, oui, pour ce qu'il y a possibilité de faire. Moi, je pense qu'elle est pas condamnée du tout, cette piscine. Il faut juste qu'on fasse intervenir les bonnes personnes, pas un grand cabinet qui a fait des piscines ou construit des piscines en Chine. Alors, ils sont peut-être très doués, mais je crois qu'ils ne correspondent pas à nos capacités financières, tout simplement. Il faut être réaliste. Il faut juste essayer de voir ce qu'on peut faire à pas trop cher, avec des gens du coin, enfin, ou même des maîtres d'œuvre locaux, et voir ce qu'il est capable de faire, ce qu'on est capable de faire. Mais je suis sûr qu'on peut faire quelque chose à pas trop cher.
1: L'association de la piscine travaille désormais main dans la main avec la nouvelle municipalité pour envisager les scénarii qui permettraient d'envisager une réouverture. Ce qui est sûr, c'est que ce n'est pas pour demain, et Stéphane Auvray l'assure, pas question de faire n'importe quoi financièrement.
2: Ben non, c'est clair. On n'est pas prêt à tout pour. Je vous dis, c'est financier. On va être raisonnable. S'il faut augmenter les impôts pour réouvrir la piscine, ça sera non. Ça sera non. Moi, je cautionnerai pas ça.
1: Affaire à suivre donc. À la une également, les électeurs de Villedieu-les-Poêles dans la Manche qui vont devoir revoter. En effet, le tribunal administratif de Caen a invalidé hier l'élection du maire Frédéric Lemonnier, comme l'avait d'ailleurs demandé le rapporteur public de la justice administrative lors de la première audience qui avait eu lieu la semaine dernière. Les magistrats ont en effet considéré que le dépouillement avait été entaché d'irrégularités dans les deux bureaux installés dans la salle des fêtes, notamment les barrières qui tenaient le public et les scrutateurs à distance font partie des griefs retenus par la justice. On rappelle que Frédéric Lemonnier avait devancé Charlie Varin de 24 petites voix à l'issue du second tour. Si Frédéric Lemonnier ne fait pas appel de cette décision, une nouvelle élection pourrait être organisée d'ici à la fin du mois de juin. Si un appel est interjeté, en revanche, la procédure pourrait prendre plusieurs mois encore. À noter que ce même tribunal administratif de Caen devrait se pencher vendredi sur le litige qui concerne les élections municipales de Val d'Allière dans le Bocage. La liste battue menée par Frédéric Brognard a en effet déposé un recours contre la liste de Patrice Lepeinteur qui s'était donc imposée lors de ces municipales au motif que la nationalité de l'une des candidates n'était pas mentionnée sur le bulletin de vote. Leur arrivée dans la capitale du Bocage n'était pas passée inaperçue en fin de semaine dernière. Une quarantaine de concurrents, souvent déguisés, a débarqué à Vire-Normandie au terme d'une étape menée dans le cadre du défi Rosaine des Vents, du nom de Rosaine, une fillette de 18 mois handicapée. En partenariat avec l'association Bocansol de Serge Cordon, les équipes ont été accueillies à la salle Polinière de Vire-Normandie après cette course en autostop, comme l'explique Sylvain Lepotier, le papa de Rosaine.
3: Je suis le papa d'une petite fille handicapée qui a la myotrophie spinale infantile, ce qui nous a projetés dans le monde du handicap avec notre fille et ce qui nous a aussi ouvert à plein de projets. Et là, le projet, on l'a appelé Rosaine des Vents. C'est une course en avant.

0: voiture. On part en autostop sur 3-4 jours avec des villes qui nous accueillent, des associations qui nous accueillent. Les candidats, ils sont en binôme, ils n'ont aucune idée de quelle ville les attend avant le matin même où ils reçoivent la carte. Donc il y a des épreuves au fur et à mesure de leur parcours qui permettent de récolter des sous pour l'association qui nous accueille le soir. Donc tout ça c'est solidaire, on compte sur la solidarité des partenaires. Comme là il y a eu la ferme La Talvandaise, on est passé, qui nous a offert des fromages. On a une cidrerie qui nous a offert du cidre. Donc on compte sur la solidarité générale, à la fois aussi les autostoppeurs et ceux qui vont nous accueillir pour dormir chez l'habitant ce soir. Donc c'est l'ensemble de cette course, ça s'appelle la Rosaine des Vents. Et c'est une aventure solidaire. Et dans tout ça, on veut passer un message de solidarité et de soutien au monde du handicap. C'est pour ça que la course s'appelle Rosaine, Rosaine des Vents. C'est ma fille. Et donc là, on a choisi de faire ça ce soir-là pour Avire, pour Boc en Sol, pour le handicap, pour le Téléthon. Parce qu'on est en plein dedans et que ça nous tient à cœur aujourd'hui de faire tout ça.
1: Et un petit peu plus de 400 euros ont été récoltés sur cette étape entre Combourg en Bretagne et Vire en Normandie. L'association Boc en Sol qui a recueilli ce don le doublera au profit du prochain Téléthon.
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1: Une bonne et une mauvaise nouvelle côté météo. On va commencer par la mauvaise nouvelle. C'est que le temps va rester assez tristoun ce mercredi. Mais la bonne nouvelle, c'est qu'il s'agit en fait de la perturbation qui était prévue pour la fin de la semaine et qui a de l'avance. Elle touche l'ouest de la France ce mercredi. Sur leur passage, les nuages apportent quelques pluies. Ce matin, la perturbation va très vite évacuer notre région, laissant à l'arrière un ciel nettement plus dégagé. Les éclaircies vont donc parvenir à se développer cet après-midi. Proche de 11 degrés ce matin, les températures atteindront 19 à 21 degrés cet après-midi. Le petit bémol, c'est ce vent de sud-ouest qui reste modéré avec des rafales de 40 à 50 km/h. Alors la bonne nouvelle, je vous le disais, c'est que la perturbation qui arrive avec de l'avance aura donc quitté notre région et nous laissera tranquille pour la fin de la semaine. C'est du beau temps, je dirais même du très beau temps, confirmé par Météo France pour toute la fin de la semaine. Il fera très beau, c'est désormais une certitude pour les papillons de nuit le week-end prochain du côté de Saint-Laurent-de-Cuve avec du soleil et des températures qui flirteront avec les 25 degrés l'après-midi. Nous sommes mercredi aujourd'hui, le mercredi 20 mai. Je vous souhaite une très belle journée sur Radio VFM.

Nous sommes donc mercredi aujourd'hui, le mercredi 20 mai 2026 et vous écoutez Radio VFM. Encore une fois, bien le bonjour à toutes et à tous. Bienvenue pour un nouveau rendez-vous du Morning Café jusqu'à 10h. Quant à avec vous pour vous accompagner, j'espère que tout va bien de votre côté en ce mercredi matin. En tout cas, et comme d'habitude, très heureux d'être avec vous pour une nouvelle matinale à passer ensemble. Rendez-vous d'ici quelques instants avec l'éphéméride de ce 20 mai, juste après. Zazie, je vous souhaite une belle matinée. Bon réveil avec Radio VFM.

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3: Bonjour, excellent mercredi 20 mai 2026. Les Bernardins sont à l'honneur aujourd'hui, c'est leur fête. Ne les oubliez pas si vous en connaissez évidemment. Et c'est la journée mondiale de la métrologie, journée mondiale des abeilles également aujourd'hui. Dans l'éphéméride de cette journée, Daniel Auteuil était primé à Cannes en 20 mai 1996, il y a déjà 30 ans. Il a remporté avec son partenaire à l'écran Pascal Duquesne le prix d'interprétation masculine du 49e Festival de Cannes pour le film Le 8e jour. Allez, excellent anniversaire à vous les natifs du 20 mai. Vous êtes le même jour que Elsa Lunghini qui fête ses 53 ans. Très bon anniversaire également à la chanteuse Cher qui fête ses 80 ans. Bonne journée, très bon mercredi avec nous et à très vite.
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1: Vos offres d'emploi sur Radio VFM, on démarre avec la Maison de la Nature et de la Pierre Sèche qui recherche des bénévoles pour aider à tenir des stands animés aux dates suivantes. Le Festival Végétal et Artisanal de Paysage Conseil, dimanche 26 avril de 9h30 à 18h. Ateliers et jeux sur stand sur les plantes. Le Salon de l'Innovation et de l'Environnement et du Paysage au campus de l'Ecta de Vire le 7 mai de 9h à 17h. Ateliers et jeux de découverte de la Pierre Sèche. Journée de la Terre à Aunay-sur-Odon, samedi 30 mai de 9h30 à 19h. Ateliers sur stand de découverte du potager en permaculture et des graines. Fête de la Mare, dimanche 20 septembre de 9h30 à 18h. Jeux et ateliers nature sur stand. Mission attendue, accueillir le public de passage en compagnie d'autres bénévoles, distribuer de la documentation, proposer de jouer aux jeux mis à disposition sur le stand, aider à l'installation et du rangement du stand. Pas de compétences requises, juste l'envie d'apprendre, de partager et de faire connaissance et de la bonne humeur. Si cela vous tente, contactez l'adresse mail contact@assomnps.com ou le 06 81 35 09 54. La boulangerie Ange à Vire-Normandie recherche un employé polyvalent à temps partiel. Si vous êtes étudiant ou étudiante ou une personne qui a des heures disponibles dans la semaine, cette offre est pour vous. N'hésitez pas à envoyer votre candidature à l'adresse vire@boulangerie-ange.fr.
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0: 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Bonjour Christophe.
1: Bonjour Quentin, bonjour à toutes et à tous. Soyez les bienvenus pour ce journal régional. À la une, ce mercredi, les habitants de Val d'Allière dans le Bocage vont-ils devoir revoter? Vous savez qu'un recours avait été déposé à l'issue des dernières municipales par la liste du maire sortant Frédéric Brognard, battu. Frédéric Brognard avait notamment relevé que la nationalité de l'une des candidates de la liste de Patrice Lepeinteur n'était pas mentionnée sur le bulletin de vote. Le tribunal administratif de Caen devrait se pencher sur cette affaire vendredi. En attendant, les électeurs de Villedieu-les-Poêles, eux, vont bien devoir revoter, car le tribunal administratif de Caen a en effet invalidé hier l'élection du maire Frédéric Lemonnier. C'est ce qu'avait d'ailleurs demandé le rapporteur public lors de la première audience le mardi 12 mai. Les magistrats ont considéré que le dépouillement avait été entaché d'irrégularité dans les deux bureaux installés dans la salle des fêtes. Les barrières qui tenaient le public et les scrutateurs à distance sont l'un des griefs retenus par la justice. Si aucun recours n'est engagé, alors de nouvelles élections pourraient être organisées d'ici à la fin du mois de juin. Frédéric Lemonnier, pour rappel, avait devancé Charlie Varin de 24 voix à l'issue du second tour. Les automobilistes empruntant régulièrement la RD 577 entre Vire, Normandie et Caen sont probablement soulagés. Le radar mobile implanté à hauteur de Montamy a de nouveau disparu. Il a été enlevé tôt hier matin. À cet endroit, la vitesse est limitée à 50 km/h. Ce radar va et vient en quelque sorte et ce sera de nouveau le cas très probablement dans quelques semaines. Il ne faut donc pas se réjouir trop vite. Le radar de Montamy devrait revenir prochainement. Le théâtre maintenant et cette tuile pour le Festival Ado organisé depuis hier par le Centre Dramatique National Le Préau à Vire, Normandie. Le spectacle Ma Part d'Ombre qui devait être joué donc jeudi, demain et vendredi, eh bien voit ses représentations annulées en cause de la blessure du comédien danseur Sofiane Chalal. Les spectateurs qui avaient acheté un billet peuvent le reporter pour l'un des autres spectacles du festival. Il suffit de contacter le théâtre au 02 31 66 66 26 ou par mail à l'adresse suivante billetterie@leprecdn.fr. À nous de Sienne dans le Bocage, l'association de défense de la piscine de Saint-Sever, un nouveau président, Pascal Coutreau, désormais premier adjoint au maire, a en effet passé la main il y a quelque temps à Stéphane Auvray. Le combat continue pour l'association qui, il y a une quinzaine de jours maintenant, avait appelé les bonnes volontés à la rejoindre pour procéder à un nettoyage en profondeur de la piscine de manière à y voir plus clair sur cette supposée fuite qui avait provoqué la fermeture de l'équipement il y a bientôt 4 ans. À l'époque, la municipalité envisageait des travaux d'un montant beaucoup trop important pour pouvoir être réalisé. Quelques infiltrations ont bien été relevées, mais ce que Stéphane Auvray a particulièrement du mal à comprendre, ce sont toutes ces études qui ont été menées ces dernières années pour finalement pas grand-chose.
2: Ah, vraiment pas, non. 175 000 euros de dépensés. Bon, moi, j'ai pas de commentaire à faire de plus là-dessus. Hein. Ça me rend fou. Voilà. Des 175 000 euros d'études. Pourquoi? Enfin, on a vu un rapport, là, un malheureux rapport. Enfin, bon, bref, le sujet est clos. De toute façon, c'était avec l'ancienne municipalité. Donc, voilà. Aujourd'hui, on est encore lié quand même avec ce cabinet d'études. Enfin, la municipalité est encore liée avec ce cabinet d'études. Et ça sera un autre sujet aussi. Comment se séparer de ce cabinet? Ça va coûter de l'argent aussi. Donc, ça va être un autre problème. Mais ça, c'est à la municipalité de gérer.
1: Les relations, justement, sont plus saines aujourd'hui avec la municipalité?
2: Oui, rien à voir. Donc, on a une municipalité qui est réceptive. Elle est prudente, bien sûr, et c'est normal, parce que il faut qu'elle a un budget à respecter. Mais elle va nous écouter, on va essayer de leur proposer des solutions, et après, on travaille déjà un peu ensemble. On va essayer de trouver des solutions ensemble, et après, de voir si c'est réalisable. Ou pas. Si c'est trop cher, l'association se retirera, disparaîtra pour arrêter ce combat si c'est pas réalisable, tout simplement.
1: Et si une réouverture devait être envisagée, ce ne serait de toute façon pas avant 2 ou 3 ans, précise l'association de défense de la piscine de Saint-Sever. Vous les avez peut-être aperçus le week-end dernier en centre-ville de Vire-Normandie, ces participants à cette course en autostop organisée pour la bonne cause par l'association Rosaine des Vents en partenariat avec l'association Boc en Sol, présidée à Vire-Normandie par Serge Cordon, des équipes de 2 concurrents souvent déguisés qui ont fait leur arrivée arriver à la salle Polinière en provenance de Combourg, en Bretagne, pour la bonne cause, je vous le disais, puisqu'un petit peu plus de 400 euros ont pu être récoltés durant cette étape. Sylvain Lepotier est le papa de Rosaine, cette petite fille handicapée.
3: Les 20 équipes sont à fond, elles sont plus ou moins déguisées, elles portent tous des dossards, elles jouent le jeu à fond. Mais on fait en sorte que tout se passe bien pour tout le monde et il y a une bonne ambiance. D'ailleurs, un message, merci à tous ceux qui ont pris des autostoppeurs sur la route qui faisaient partie de la Rosaine des Vents. Ça nous a permis d'arriver, en plus de donner à l'association Boc en Sol aujourd'hui. Le matin même, ils découvrent où ils vont et ils découvrent les épreuves. Donc c'est une surprise totale. Ce matin, au départ de Combourg, ils ne savaient même pas s'ils partaient à Nantes, à Brest. Oui, et là, c'est à Vire, donc ils découvrent Vire en même temps. Donc on est principalement de Pays de la Loire, Bretagne, quelques Normands, mais pas tant que ça. Le but, c'était faire aller aussi dans des zones qu'ils ne connaissent pas. Comme ça, normalement, il y a moins de triches pour aller dormir chez l'habitant ce soir.
1: Un petit mot sur Rosaine, comment va-t-elle ?
3: Rosaine va bien. En fait, Rosaine, elle souffre d'une maladie qui aurait dû malheureusement la tuer en fait, au bout de 2 ans de vie, parce que c'est de la myotrophie spinale infantile, c'est une maladie dégénérescente musculaire. Donc elle aurait perdu assez vite tous ses muscles. Elle a bénéficié du traitement grâce au Téléthon, la thérapie génique. Aujourd'hui, elle va bien. Elle a perdu l'efficacité de ses jambes. Malheureusement, elle sera en fauteuil roulant. Elle aura un corset parce qu'elle ne tient pas beaucoup. Ses bras sont très bien notés. Son tenue de tête est bien notée. Donc les médecins estiment qu'elle pourra aller à l'école, entre guillemets, normalement, avec un soutien, bien sûr. Et surtout, c'est une maladie, c'est une myopathie. Ces maladies-là, on voit des fois les enfants à la télé, ils ont une hargne de vivre et un bonheur incroyable. Et c'est le cas avec Rosaine, qui est là avec nous et qui fait la fête. Donc voilà, c'est trop bien.
1: Sylvain Lepotier, le papa de Rosaine, donc atteinte d'une amyotrophie spinale de type 1. Je vous le disais, 400 euros ont été recueillis sur cette étape et l'association Boc en Sol reversera cette somme. Elle la doublera même au profit du prochain Téléthon.
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1: Une bonne et une mauvaise nouvelle côté météo. On va commencer par la mauvaise nouvelle. C'est que le temps va rester assez tristoun ce mercredi. Mais la bonne nouvelle, c'est qu'il s'agit en fait de la perturbation qui était prévue pour la fin de la semaine et qui a de l'avance. Elle touche l'ouest de la France ce mercredi. Sur leur passage, les nuages apportent quelques pluies. Ce matin, la perturbation va très vite évacuer notre région, laissant à l'arrière un ciel nettement plus dégagé. Les éclaircies vont donc parvenir à se développer cet après-midi. Proche de 11 degrés ce matin, les températures atteindront 19 à 21 degrés cet après-midi. Le petit bémol, c'est ce vent de sud-ouest qui reste modéré avec des rafales de 40 à 50 km/h. Alors la bonne nouvelle, je vous le disais, c'est que la perturbation qui arrive avec de l'avance aura donc quitté notre région et nous laissera tranquille pour la fin de la semaine. C'est du beau temps, je dirais même du très beau temps, confirmé par Météo France pour toute la fin de la semaine. Il fera très beau, c'est désormais une certitude pour les papillons de nuit le week-end prochain du côté de Saint-Laurent-de-Cuve avec du soleil et des températures qui flirteront avec les 25 degrés l'après-midi. Nous sommes mercredi aujourd'hui, le mercredi 20 mai. Je vous souhaite une très belle journée sur Radio VFM.
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0: Vos petites annonces sur Radio VFM à vendre. Camping car, Fiat fonde Vendôme année 2020, 40 000 km, peu évolutif, prix 49 000 euros, état impeccable, équipé d'un porte-vélo permettant le transport de charges lourdes, sorties pour cuisiner au gaz à l'extérieur, sanitaire et évier jamais servi. Numéro de téléphone le 06 41 81 18 94. Le soir uniquement, une famille d'accueil pour personnes âgées et ou handicapées agréée par le Conseil Général du Calvados situé à Vire-Normandie, famille avec animaux. Recherche personnes à accueillir dans un environnement chaleureux et sécurisé. Propose un cadre familial avec un accompagnement adapté aux besoins de chacun. Pour plus d'informations, contactez Madame Thierry Marilyn au 06 77 03 66 22. A été trouvé 2 chiennes femelles noires à pattes blanches à Vire-Normandie, croisée fauve de Bretagne tricolore femelle à Montchauvet, croisée bassette noire femelle à Montchauvet, croisée fauve de Bretagne couleur fauve femelle à Montchauvet. A également été trouvé un chat européen mâle blanc et gris. Saint-Germain-de-Talvan à Vire-Normandie, contactez le chenil fourrière de Vire au 02 31 67 99 95.
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3: L'horoscope ce matin présenté bien évidemment par Camille. Bonjour Camille.
4: Voici votre horoscope de ce mercredi 20 mai. Bélier, vos doutes vont s'estomper grâce à une excellente nouvelle. Taureau, votre intuition vous guidera vers la sortie d'une situation délicate. Gémeaux, ce mercredi vous procure un bien-être total sur tous les plans. Cancer, vous aurez du mal à vivre en collectivité. Vous avez besoin de vous retrouver un peu seul pour reprendre votre souffle. Lion, de bonnes nouvelles vont vous guider vers les choix que vous espériez. Vierge, on pourra vous demander n'importe quoi, vous êtes prêt à montrer vos capacités. Balance, vous pourrez profiter pleinement de ce mercredi pour buller, car rien ne semble urgent. Scorpion, c'est la douceur et l'amour qui seront marqués dans votre planning aujourd'hui. Sagittaire, c'est dans une ambiance pleine d'enthousiasme que vous vivrez ce mercredi à la maison. Capricorne, on risque de vous demander de faire des concessions pour retrouver l'équilibre. Verseau, vous serez fier de vous grâce à la concrétisation d'un dossier tenace. Et Poisson, vous n'hésiterez pas à dire ce que vous pensez pour bousculer le quotidien familial.
3: Merci beaucoup Camille pour l'horoscope du jour que l'on retrouvera tout à l'heure. Désormais, à tout à l'heure.
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3: 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L'info-région qui sera de retour d'ici quelques minutes, on se retrouve juste après pour une nouvelle heure du Morning Café.
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0: bout de Sienne, puisque la liste sur laquelle il figurait a remporté les dernières municipales face aux élus sortants. Alors c'est désormais Stéphane Auvray qui préside l'association, car le combat n'est pas terminé. Il y a une quinzaine de jours, des bénévoles ont procédé à un nettoyage en profondeur de la piscine pour tenter d'en savoir plus sur cette fameuse fuite qui aurait causé la fermeture de l'équipement. Les travaux envisagés à l'époque représentaient un investissement trop lourd selon la municipalité précédente. Alors qu'en est-il ressorti de ce nettoyage? La réponse de Stéphane Auvray.
1: C'est la première fois depuis 4 ans ou 5 ans que cette piscine est nettoyée. Elle avait grand besoin. On a sorti énormément de vases. Ça nous a permis de voir qu'il y a effectivement une fuite. Il y a une fuite, enfin surtout des infiltrations au niveau du mur central qui sépare en fait les deux bassins. Donc là, on a des infiltrations. Et ces infiltrations, on a un doute en fait sur le lavoir qui est situé au-dessus des deux bassins qui pourrait venir remplir ces bassins. Donc il faut qu'on continue nos investigations et on verra après, oui, pour ce qu'il y a possibilité de faire. Moi, je pense qu'elle est pas condamnée du tout, cette piscine. Il faut juste qu'on fasse intervenir les bonnes personnes. Pas un grand cabinet qui a fait des piscines ou construit des piscines en Chine. Alors, ils sont peut-être très doués, mais je crois qu'ils ne correspondent pas à nos capacités financières, tout simplement. Il faut être réaliste. Il faut juste essayer de voir ce qu'on peut faire à pas trop cher, avec des gens du coin, enfin, ou même des maîtres d'œuvre locaux, et voir ce qu'il est capable de faire, ce qu'on est capable de faire. Mais je suis sûr qu'on peut faire quelque chose à pas trop cher.
0: L'association de la piscine travaille désormais main dans la main avec la nouvelle municipalité pour envisager les scénarios qui permettraient d'envisager une réouverture. Ce qui est sûr, c'est que ce n'est pas pour demain, et Stéphane Auvray l'assure, pas question de faire n'importe quoi financièrement.
1: Ben non, c'est clair. On n'est pas prêt à tout pour. Je vous dis, c'est financier. On va être raisonnable. S'il faut augmenter les impôts pour réouvrir la piscine, ça sera non. Ça sera non. Moi, je cautionnerai pas ça.
0: Affaire à suivre donc. À la une également, les électeurs de Villedieu-les-Poêles dans la Manche qui vont devoir revoter. En effet, le tribunal administratif de Caen a invalidé hier l'élection du maire Frédéric Lemonnier, comme l'avait d'ailleurs demandé le rapporteur public de la justice administrative lors de la première audience qui avait eu lieu la semaine dernière. Les magistrats ont en effet considéré que le dépouillement avait été entaché d'irrégularités dans les deux bureaux installés dans la salle des fêtes, notamment les barrières qui tenaient le public et les scrutateurs à distance font partie des griefs retenus par la justice. On rappelle que Frédéric Lemonnier avait devancé Charlie Varin de 24 petites voix à l'issue du second tour. Si Frédéric Lemonnier ne fait pas appel de cette décision, une nouvelle élection pourrait être organisée d'ici à la fin du mois de juin. Si un appel est interjeté, en revanche, la procédure pourrait prendre plusieurs mois encore. À noter que ce même tribunal administratif de Caen devrait se pencher vendredi sur le litige qui concerne les élections municipales de Val d'Allière dans le Bocage. La liste battue menée par Frédéric Brognard a en effet déposé un recours contre la liste de Patrice Lepeinteur qui s'était donc imposée lors de ces municipales au motif que la nationalité de l'une des candidates n'était pas mentionnée sur le bulletin de vote. Leur arrivée dans la capitale du Bocage n'était pas passée inaperçue en fin de semaine dernière. Une quarantaine de concurrents, souvent déguisés, a débarqué à Vire-Normandie au terme d'une étape menée dans le cadre du défi Rosaine des Vents, du nom de Rosaine, une fillette de 18 mois handicapée. En partenariat avec l'association Bocansol de Serge Cordon, les équipes ont été accueillies à la salle Polinière de Vire-Normandie après cette course en autostop, comme l'explique Sylvain Lepotier, le papa de Rosaine.
2: Je suis le papa d'une petite fille handicapée qui a la myotrophie spinale infantile, ce qui nous a projeté dans le monde du handicap avec notre fille et ce qui nous a aussi ouvert à plein de projets. Et là, le projet, on l'a appelé Rosaine des Vents. C'est une course en aventure. On part en autostop sur 3-4 jours avec des villes qui nous accueillent, des associations qui nous accueillent. Les candidats, ils sont en binôme, ils n'ont aucune idée de quelle ville les attend avant le matin même où ils reçoivent la carte. Donc il y a des épreuves au fur et à mesure de leur parcours qui permettent de récolter des sous pour l'association qui nous accueille le soir. Donc tout ça, c'est solidaire. On compte sur la solidarité des partenaires. Comme là, il y a eu la ferme La Talle Vendaise, on est passé, qui nous a offert des fromages. On a une cidrerie qui nous a offert du cidre. Donc on compte sur la solidarité générale, à la fois aussi les autostoppeurs et ceux qui vont nous accueillir pour dormir chez l'habitant ce soir. Donc c'est l'ensemble de cette course, ça s'appelle la Rosaine des Vents. Et c'est une aventure solidaire. Et dans tout ça, on veut passer un message de solidarité et de soutien au monde du handicap. C'est pour ça que la course s'appelle Rosaine.

0: Rosane Desvents, c'est ma fille, et donc là on a choisi de faire ça ce soir là pour Avir, pour Boc en sol, pour le handicap, pour le Téléthon, parce qu'on est en plein dedans et que ça nous tient à cœur aujourd'hui de faire tout ça.
1: Et un petit peu plus de 400 euros ont été récoltés sur cette étape entre Combourg en Bretagne et Vire en Normandie. L'association Boc en sol qui a recueilli ce don le doublera au profit du prochain Téléthon.
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1: Une bonne et une mauvaise nouvelle côté météo. On va commencer par la mauvaise nouvelle. C'est que le temps va rester assez tristoun ce mercredi. Mais la bonne nouvelle, c'est qu'il s'agit en fait de la perturbation qui était prévue pour la fin de la semaine et qui a de l'avance. Elle touche l'ouest de la France ce mercredi. Sur leur passage, les nuages apportent quelques pluies. Ce matin, la perturbation va très vite évacuer notre région, laissant à l'arrière un ciel nettement plus dégagé. Les éclaircies vont donc parvenir à se développer cet après-midi. Proche de 11 degrés ce matin, les températures atteindront 19 à 21 degrés cet après-midi. Le petit bémol, c'est ce vent de sud-ouest qui reste modéré avec des rafales de 40 à 50 km/h. Alors la bonne nouvelle, je vous le disais, c'est que la perturbation qui arrive avec de l'avance aura donc quitté notre région et nous laissera tranquille pour la fin de la semaine. C'est du beau temps, je dirais même du très beau temps, confirmé par Météo France pour toute la fin de la semaine. Il fera très beau, c'est désormais une certitude pour les papillons de nuit le week-end prochain du côté de Saint-Laurent-de-Cuve, avec du soleil et des températures qui flirteront avec les 25 degrés l'après-midi. Nous sommes mercredi aujourd'hui, le mercredi 20 mai. Je vous souhaite une très belle journée sur Radio VFM.
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9 minutes, la nouvelle heure déjà du Morning Café sur Radio VFM en ce mercredi matin. Mercredi 20 mai d'ailleurs, aujourd'hui, 140e jour de l'année en plein cœur de la 21e semaine, nous fêtons les Bernardins. Bon anniversaire à vous, peut-être né un 20 mai, le soleil il s'est levé ce matin à 6h02 pour se coucher à 21h32. Aujourd'hui c'est la journée européenne de la mer, c'est la journée mondiale de la métrologie et la journée mondiale des abeilles. Rendez-vous d'ici quelques instants avec l'info nationale et internationale présentée par Clémence Lobary. On prendra également la direction du parc des expositions de Saint-Lô à l'occasion de ce Motor Show World Tour qui aura lieu ce week-end.

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2: Toute l'actualité nationale et internationale sur Radio VFM à 7h15 avec vous Clémence Lobary, bonjour.
3: Bonjour, plus d'argent pour l'armée. L'Assemblée a voté une rallonge de 36 milliards d'euros pour la défense d'ici 2030. Le camp gouvernemental, le Rassemblement national et le Parti socialiste ont voté pour. Le reste de la gauche s'y est opposé. Cette rallonge devrait servir principalement à l'achat de munitions et de drones. Ça tombe mal avant les élections. Un juge d'instruction va enquêter sur des soupçons de détournement de fonds publics, favoritisme et prise illégale d'intérêts visant Édouard Philippe. Le maire du Havre et candidat à la présidentielle de 2027 fait l'objet d'une information judiciaire ouverte par le parquet national financier. L'ancien Premier ministre conteste fermement. Les suites de l'affaire des laits infantiles contaminés par la toxine céréulide, un rapport parlementaire dénonce de graves défaillances du système de contrôle sanitaire et des rappels tardifs des industriels, notamment de Nestlé. 5 enquêtes judiciaires sont en cours. Et puis Nestlé déjà dans la tourmente pour l'affaire des eaux contaminées. Plusieurs sites de la filiale Nestlé Waters ont été perquisitionnés ce mardi en France. Des opérations menées notamment dans les usines Perrier dans le Gard et Vittel dans les Vosges. Le gouvernement très attentif au virus Ebola face à l'épidémie en cours en République démocratique du Congo. Le Premier ministre Sébastien Lecornu a immédiatement mobilisé les autorités sanitaires et diplomatiques. Les premières mesures de précaution et une surveillance renforcée ont été mises en place, notamment à Mayotte. Les modélisations scientifiques indiquent toutefois que le risque d'importation du virus en France hexagonale et dans l'océan Indien reste actuellement très faible. Il était à une heure de frapper l'Iran. Donald Trump a réaffirmé avoir annulé ses frappes d'hier au dernier moment à la demande du Qatar, de l'Arabie Saoudite et des Émirats Arabes Unis. Selon le président américain, les dirigeants iraniens supplient pour obtenir un accord. Donald Trump fixe donc un nouvel ultimatum et envisage désormais de potentielles frappes pour la fin de la semaine, tout en déclarant n'avoir pas encore tranché. En tennis, coup dur pour Carlos Alcaraz qui doit renoncer en plus de Roland Garros au tournoi de Wimbledon. Toujours touché au poignet, il est insuffisamment remis pour défendre ses chances à Londres. Il libère donc encore un peu plus la voie pour son grand rival, Yannick Sinner.
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0: originaire du nord de la France, la chanteuse Héloïse qui s'impose peu à peu comme l'une des voix montantes de la scène musicale française. Avec son nouveau titre Cowgirl moderne, elle prend véritablement un tournant artistique plus affirmé. Le morceau qui mélange des influences country et pop moderne, notamment nouveauté sur Radio VFM avec la chanteuse Héloïse. À 7h20 en ce mercredi matin, c'est l'heure de retrouver la boîte à tubes avec Vivian.
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2: Aujourd'hui, nous sommes le 20 mai et nous repartons en 1983. Dans la boîte à tubes, on trouve Every Breath You Take de Police, sorti le 20 mai 1983, un tube écrit par Sting, figurant sur l'album Synchronicity. Et la même année, c'était la naissance d'un certain Christophe Durier, surnommé la Tortue. Chanteur connu surtout sous le nom de Christophe Willem, révélé sur M6 en 2006 dans l'émission Nouvelle Star. Et toujours en 1983.
3: Salut, je m'appelle John.
4: Poncherello.
5: Oh, on travaille ensemble. Allez, approche, on va se faire un câlin.
4: Qu'est-ce que tu fous?
3: Je suis homophobe, c'est pas grave.
4: Non, cool. Non. Tu crois que je suis homophobe?
6: John Baker? Le Baker? Oh, CHP!
7: Avec cet uniforme, je me sens prêt à me battre.
8: T'as l'air d'un gars du PS. Très cool, le prince.
2: C'était le début d'une série qui allait donner lieu à un film sorti en 2017 et dont on écoutait à l'instant la bande-annonce. Mais c'est en 83 qu'était diffusée pour la première fois en France la série Chips, qui relatait les aventures de deux amis policiers.
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0: 1983, le groupe Police sur Radio VFM.
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0: 30 minutes sur Radio VFM en ce mercredi matin. C'est l'heure une nouvelle fois de retrouver l'Info-Région avec vous, Christophe Lécuyer. Bonjour.
1: Bonjour Quentin, bonjour à toutes et à tous. Soyez les bienvenus pour ce journal régional. À la une, ce mercredi, les habitants de Val d'Allière dans le Bocage vont-ils devoir revoter? Vous savez qu'un recours avait été déposé à l'issue des dernières municipales par la liste du maire sortant Frédéric Brognard, battu. Frédéric Brognard avait notamment relevé que la nationalité de l'une des candidates de la liste de Patrice Lepeinteur n'était pas mentionnée sur le bulletin de vote. Le tribunal administratif de Caen devrait se pencher sur cette affaire vendredi. En attendant, les électeurs de Villedieu-les-Poêles, eux, vont bien devoir revoter, car le tribunal administratif de Caen a en effet invalidé hier l'élection du maire Frédéric Lemonnier. C'est ce qu'avait d'ailleurs demandé le rapporteur public lors de la première audience le mardi 12 mai. Les magistrats ont considéré que le dépouillement avait été entaché d'irrégularité dans les deux bureaux installés dans la salle des fêtes. Les barrières qui tenaient le public et les scrutateurs à distance sont l'un des griefs retenus par la justice. Si aucun recours n'est engagé, alors de nouvelles élections pourraient être organisées d'ici à la fin du mois de juin. Frédéric Lemonnier, pour rappel, avait devancé Charlie Varin de 24 voix à l'issue du second tour. Les automobilistes empruntant régulièrement la RD 577 entre Vire, Normandie et Caen sont probablement soulagés. Le radar mobile implanté à hauteur de Montamy a de nouveau disparu. Il a été enlevé tôt hier matin. À cet endroit, la vitesse est limitée à 50 km/h. Ce radar va et vient en quelque sorte et ce sera de nouveau le cas très probablement dans quelques semaines. Il ne faut donc pas se réjouir trop vite. Le radar de Montamy devrait revenir prochainement. Le théâtre maintenant et cette tuile pour le Festival Ado organisé depuis hier par le Centre Dramatique National Le Préau à Vire, Normandie. Le spectacle Ma part d'ombre qui devait être joué donc jeudi, demain et vendredi, eh bien voit ses représentations annulées en cause de la blessure du comédien danseur Sofiane Chalal. Les spectateurs qui avaient acheté un billet peuvent le reporter pour l'un des autres spectacles du festival. Il suffit de contacter le théâtre au 02 31 66 66 26 ou par mail à l'adresse suivante billetterie@leprecdn.fr. À nous de Sienne dans le Bocage, l'association de défense de la piscine de Saint-Sever a un nouveau président, Pascal Coutreau, désormais premier adjoint au maire, a en effet passé la main il y a quelque temps à Stéphane Auvray. Le combat continue pour l'association qui, il y a une quinzaine de jours maintenant, avait appelé les bonnes volontés à la rejoindre pour procéder à un nettoyage en profondeur de la piscine de manière à y voir plus clair sur cette supposée fuite qui avait provoqué la fermeture de l'équipement il y a bientôt 4 ans. À l'époque, la municipalité envisageait des travaux d'un montant beaucoup trop important pour pouvoir être réalisé. Quelques infiltrations ont bien été relevées, mais ce que Stéphane Auvray a particulièrement du mal à comprendre, ce sont toutes ces études qui ont été menées ces dernières années pour finalement pas grand-chose.
2: Ah, vraiment pas, non. 175 000 euros de dépensés. Bon, moi, j'ai pas de commentaire à faire de plus là-dessus. Hein. Ça me rend fou. Voilà. Des 175 000 euros d'études. Pourquoi? Enfin, on a vu un rapport, là, un malheureux rapport. Enfin, bon, bref, ce sujet est clos. De toute façon, c'était avec l'ancienne municipalité. Donc, voilà. Aujourd'hui, on est encore lié quand même avec ce cabinet d'études. Enfin, la municipalité est encore liée avec ce cabinet d'études. Et ça sera un autre sujet aussi. Comment se séparer de ce cabinet? Ça va coûter de l'argent aussi. Donc, ça va être un autre problème. Mais ça, c'est à la municipalité de gérer.
1: Les relations, justement, sont plus saines aujourd'hui avec la municipalité?
2: Oui, rien à voir. Donc, on a une municipalité qui est réceptive. Elle est prudente, bien sûr, et c'est normal, parce qu'il faut qu'elle a un budget à respecter. Mais elle va nous écouter, on va essayer de leur proposer des solutions, et après, on travaille déjà un peu ensemble. On va essayer de trouver des solutions ensemble, et après, de voir si c'est réalisable. Ou pas. Si c'est trop cher, l'association se retirera, disparaîtra pour arrêter ce combat si c'est pas réalisable, tout simplement.
1: Et si une réouverture devait être envisagée, ce ne serait de toute façon pas avant 2 ou 3 ans, précise l'association de défense de la piscine de Saint-Sever. Vous les avez peut-être aperçus le week-end dernier en centre-ville de Vire-Normandie, ces participants à cette course en autostop organisée pour la bonne cause par l'association Rosaine des Vents en partenariat avec l'association Bocansol, présidée à Vire-Normandie par Serge Cordon, des équipes de 2 concurrents souvent déguisés qui ont fait leur arrivée arrivés à la salle Polinière en prévenance de Combourg en Bretagne pour la bonne cause, je vous le disais, puisqu'un petit peu plus de 400 euros ont pu être récoltés durant cette étape. Sylvain Lepotier est le papa de Rosaine, cette petite fille handicapée.
3: Les 20 équipes sont à fond, elles sont plus ou moins déguisées, elles portent tous des dossards, elles jouent le jeu à fond. Mais on fait en sorte que tout se passe bien pour tout le monde et il y a une bonne ambiance. D'ailleurs, un message, merci à tous ceux qui ont pris des autostoppeurs sur la route qui faisaient partie de la Rosaine des Vents. Ça nous a permis d'arriver, en plus de donner à l'association Bocansol aujourd'hui. Le matin même, ils découvrent où ils vont et ils découvrent les épreuves. Donc c'est une surprise totale. Ce matin, au départ de Combourg, ils ne savaient même pas s'ils partaient à Nantes, à Brest. Oui, et là, c'est à Vire, donc ils découvrent Vire en même temps. Donc on est principalement de Pays de la Loire, Bretagne, quelques Normands, mais pas tant que ça. Le but, c'était faire aller aussi dans des zones qu'ils ne connaissent pas. Comme ça, normalement, il y a moins de triche pour aller dormir chez l'habitant ce soir.
1: Un petit mot sur Rosaine, comment va-t-elle ?
3: Rosaine va bien. En fait, Rosaine elle souffre d'une maladie qui aurait dû malheureusement la tuer en fait, au bout de 2 ans de vie, parce que c'est de l'amyotrophie spinale infantile, c'est une maladie dégénérescente musculaire. Donc elle aurait perdu assez vite tous ses muscles. Elle a bénéficié du traitement grâce au Téléthon, la thérapie génique. Aujourd'hui, elle va bien. Elle a perdu l'efficacité de ses jambes. Malheureusement, elle sera en fauteuil roulant. Elle aura un corset parce qu'elle ne tient pas beaucoup. Ses bras sont très bien notés. Son tenue de tête est bien notée. Donc les médecins estiment qu'elle pourra aller à l'école, entre guillemets, normalement, avec un soutien, bien sûr. Et surtout, c'est une maladie, c'est une myopathie. Ces maladies-là, on voit des fois les enfants à la télé, ils ont une hargne de vivre et un bonheur incroyable. Et c'est le cas avec Rosaine, qui est là avec nous et qui fait la fête. Donc voilà, c'est trop bien.
1: Sylvain Lepotier, le papa de Rosaine, donc atteinte d'une amyotrophie spinale de type 1. Je vous le disais, 400 euros ont été recueillis sur cette étape et l'association Bocansol reversera cette somme. Elle la doublera même au profit du prochain Téléthon.
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1: Une bonne et une mauvaise nouvelle côté météo. On va commencer par la mauvaise nouvelle. C'est que le temps va rester assez tristoun ce mercredi. Mais la bonne nouvelle, c'est qu'il s'agit en fait de la perturbation qui était prévue pour la fin de la semaine et qui a de l'avance. Elle touche l'ouest de la France ce mercredi. Sur leur passage, les nuages apportent quelques pluies. Ce matin, la perturbation va très vite évacuer notre région, laissant à l'arrière un ciel nettement plus dégagé. Les éclaircies vont donc parvenir à se développer cet après-midi. Proche de 11 degrés ce matin, les températures atteindront 19 à 21 degrés cet après-midi. Le petit bémol, c'est ce vent de sud-ouest qui reste modéré avec des rafales de 40 à 50 km/h. Alors la bonne nouvelle, je vous le disais, c'est que la perturbation qui arrive avec de l'avance aura donc quitté notre région et nous laissera tranquille pour la fin de la semaine. C'est du beau temps, je dirais même du très beau temps, confirmé par Météo France pour toute la fin de la semaine. Il fera très beau, c'est désormais une certitude pour les papillons de nuit le week-end prochain du côté de Saint-Laurent-de-Cuve, avec du soleil et des températures qui flirteront avec les 25 degrés l'après-midi. Nous sommes mercredi aujourd'hui, le mercredi 20 mai. Je vous souhaite une très belle journée sur Radio VFM.
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1: À 7h44 minutes, on jette également un coup d'œil du côté de votre agenda. Vire tout à l'heure de 10h30 à midi à la médiathèque. Il y a un atelier d'éveil bébélite, temps d'échange convivial, familial et participatif pour les enfants de moins de 3 ans accompagnés de leurs parents. À Vire également cet après-midi de 14h à 17h au jardin des 4 saisons du Val-de-Vire. Une activité extérieure, atelier et jardin, c'est gratuit pour tout public. À Vire toujours cet après-midi à 15h30 au cinéma Le Basselin, un cinéphilou goûté. Bonjour, à l'été, court-métrage dans des récits ensoleillés, drôles et poétiques, goûté offert dans l'espace bar à partir de 3 ans. Tarif unique, eh bien, c'est 5 euros. Direction le Bessin, également à Cerisier-la-Forêt, vendredi de 19h à 22h dans le jardin de l'abbaye Saint-Vigor. L'association La Caloupette propose un concert de jazz des années 20-30 avec Echoes of the Jungle Trio. Concert à 20h, tarif 7 euros et 5 euros pour les adhérents. Et pour terminer, à Port-en-Bessin-Huppin, vendredi 29 mai de 19h à 23h dans le cadre de Pierre Oeil et Lumière. Balade animée, découverte du patrimoine bâti en commençant par le chantier naval Bernard. À tous ces événements et bien plus encore à retrouver sur le site internet de la radio, le www.vfmradio.fr.
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3: L'horoscope de ce mercredi 20 mai sur Radio VFM à 7h51. C'est avec vous Camille, bonjour.
4: Voici votre horoscope de ce mercredi 20 mai. Bélier, vos doutes vont s'estomper grâce à une excellente nouvelle. Taureau, votre intuition vous guidera vers la sortie d'une situation délicate. Gémeaux, ce mercredi vous procure un bien-être total sur tous les plans. Cancer, vous aurez du mal à vivre en collectivité. Vous avez besoin de vous retrouver un peu seul pour reprendre votre souffle. Lion, de bonnes nouvelles vont vous guider vers les choix que vous espériez. Vierge, on pourra vous demander n'importe quoi. Vous êtes prêt à montrer vos capacités. Balance, vous pourrez profiter pleinement de ce mercredi pour buller, car rien ne semble urgent. Scorpion, c'est la douceur et l'amour qui seront marqués dans votre planning aujourd'hui. Sagittaire, c'est dans une ambiance pleine d'enthousiasme que vous vivrez ce mercredi à la maison. Capricorne, on risque de vous demander de faire des concessions pour retrouver l'équilibre. Verseau, vous serez fier de vous grâce à la concrétisation d'un dossier tenace. Et Poisson, vous n'hésiterez pas à dire ce que vous pensez pour bousculer le quotidien familial.
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0: Tout juste 8h sur Radio VFM. En ce mercredi matin, on retrouve une nouvelle fois Christophe Lécuyer pour un point sur l'actualité locale et régionale. Bonjour Christophe.
1: Bonjour Quentin, bonjour à toutes et à tous. Soyez les bienvenus pour ce journal régional. Dans l'actualité de ce mercredi, fermée depuis bientôt 4 ans, la piscine découverte de Saint-Sever dans le Bocage réouvrira-t-elle un jour? C'est la question que se pose la population attachée à cet équipement. Cela s'était d'ailleurs concrétisé. Par la création d'une

0: savoir plus sur cette fameuse fuite qui aurait causé la fermeture de l'équipement. Les travaux envisagés à l'époque représentaient un investissement trop lourd selon la municipalité précédente. Alors qu'en est-il ressorti de ce nettoyage? La réponse de Stéphane Auvray.
1: C'est la première fois depuis 4 ans ou 5 ans que cette piscine est nettoyée. Elle avait grand besoin. On a sorti énormément de vases. Ça nous a permis de voir qu'il y a effectivement une fuite. Hein. Il y a une fuite, enfin surtout des infiltrations au niveau du mur central qui sépare en fait les deux bassins. Donc là, on a des infiltrations. Et ces infiltrations, on a un doute en fait sur le lavoir qui est situé au-dessus des deux bassins qui pourrait venir remplir ces bassins. Donc il faut qu'on continue nos investigations et on verra après, oui, pour ce qu'il y a possibilité de faire. Moi, je pense qu'elle n'est pas condamnée du tout, cette piscine. Il faut juste qu'on fasse intervenir les bonnes personnes, pas un grand cabinet qui a fait des piscines ou construit des piscines en Chine. Alors, ils sont peut-être très doués, mais je crois qu'ils ne correspondent pas à nos capacités financières, tout simplement. Il faut être réaliste. Il faut juste essayer de voir ce qu'on peut faire à pas trop cher, avec des gens du coin, enfin, ou même des maîtres d'œuvre locaux, et voir ce qu'il est capable de faire, ce qu'on est capable de faire. Mais je suis sûr qu'on peut faire quelque chose à pas trop cher.
0: L'association de la piscine travaille désormais main dans la main avec la nouvelle municipalité pour envisager les scénarii qui permettraient d'envisager une réouverture. Ce qui est sûr, c'est que ce n'est pas pour demain, et Stéphane Auvray l'assure, pas question de faire n'importe quoi financièrement.
1: Ben non, c'est clair. On n'est pas prêt à tout pour. Je vous dis, c'est financier. On va être raisonnable. S'il faut augmenter les impôts pour réouvrir la piscine, ça sera non. Ça sera non. Moi, je cautionnerai pas ça.
0: Affaire à suivre donc. À la une également, les électeurs de Villedieu-les-Poêles dans la Manche qui vont devoir revoter. En effet, le tribunal administratif de Caen a invalidé hier l'élection du maire Frédéric Lemonnier, comme l'avait d'ailleurs demandé le rapporteur public de la justice administrative lors de la première audience qui avait eu lieu la semaine dernière. Les magistrats ont en effet considéré que le dépouillement avait été entaché d'irrégularités dans les deux bureaux installés dans la salle des fêtes, notamment les barrières qui tenaient le public et les scrutateurs à distance font partie des griefs retenus par la justice. On rappelle que Frédéric Lemonnier avait devancé Charlie Varin de 24 petites voix à l'issue du second tour. Si Frédéric Lemonnier ne fait pas appel de cette décision, une nouvelle élection pourrait être organisée d'ici à la fin du mois de juin. Si un appel est interjeté, en revanche, la procédure pourrait prendre plusieurs mois encore. À noter que ce même tribunal administratif de Caen devrait se pencher vendredi sur le litige qui concerne les élections municipales de Val d'Allière dans le Bocage. La liste battue menée par Frédéric Brognard a en effet déposé un recours contre la liste de Patrice Lepeinteur qui s'était donc imposée lors de ces municipales au motif que la nationalité de l'une des candidates n'était pas mentionnée sur le bulletin de vote. Leur arrivée dans la capitale du Bocage n'était pas passée inaperçue en fin de semaine dernière. Une quarantaine de concurrents, souvent déguisés, a débarqué à Vire-Normandie au terme d'une étape menée dans le cadre du défi Rosaine des Vents, du nom de Rosaine, une fillette de 18 mois handicapée. En partenariat avec l'association Bocansol de Serge Cordon, les équipes ont été accueillies à la salle Polinière de Vire-Normandie après cette course en autostop, comme l'explique Sylvain Lepotier, le papa de Rosaine.
2: Je suis le papa d'une petite fille handicapée qui a la myotrophie spinale infantile, ce qui nous a projeté dans le monde du handicap avec notre fille et ce qui nous a aussi ouvert à plein de projets. Et là, le projet, on l'a appelé Rosaine des Vents. C'est une course en aventure. On part en autostop sur 3-4 jours avec des villes qui nous accueillent, des associations qui nous accueillent. Les candidats, ils sont en binôme, ils n'ont aucune idée de quelle ville les attend avant le matin même où ils reçoivent la carte. Donc il y a des épreuves au fur et à mesure de leur parcours qui permettent de récolter des sous pour l'association qui nous accueille le soir. Donc tout ça c'est solidaire, on compte sur la solidarité des partenaires. Comme là il y a eu la ferme La Talvandaise où on est passé qui nous a offert des fromages. On a une cidrerie qui nous a offert du cidre. Donc on compte sur la solidarité générale, à la fois aussi les autostoppeurs et ceux qui vont nous accueillir pour dormir chez l'habitant ce soir. Donc c'est l'ensemble de cette course, ça s'appelle la Rosaine des Vents. Et c'est une aventure solidaire. Et dans tout ça on veut passer un message de solidarité et de soutien au monde du handicap. C'est pour ça que la course s'appelle Rosaine des Vents. C'est ma fille. Et donc là, on a choisi de faire ça ce soir-là pour Avire, pour Bocansol, pour le handicap, pour le Téléthon, parce qu'on est en plein dedans et que ça nous tient à cœur aujourd'hui de faire tout ça.
0: Et un petit peu plus de

0: 400 euros ont été récoltés sur cette étape entre Combourg en Bretagne et Vire en Normandie. L'association Bocansol qui a recueilli ce don le doublera au profit du prochain Téléthon.
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0: Une bonne et une mauvaise nouvelle côté météo. On va commencer par la mauvaise nouvelle. C'est que le temps va rester assez tristoun ce mercredi. Mais la bonne nouvelle, c'est qu'il s'agit en fait de la perturbation qui était prévue pour la fin de la semaine et qui a de l'avance. Elle touche l'ouest de la France ce mercredi. Sur leur passage, les nuages apportent quelques pluies. Ce matin, la perturbation va très vite évacuer notre région, laissant à l'arrière un ciel nettement plus dégagé. Les éclaircies vont donc parvenir à se développer cet après-midi. Proche de 11 degrés ce matin, les températures atteindront 19 à 21 degrés cet après-midi. Le petit bémol, c'est ce vent de sud-ouest qui reste modéré avec des rafales de 40 à 50 km/h. Alors la bonne nouvelle, je vous le disais, c'est que la perturbation qui arrive avec de l'avance aura donc quitté notre région et nous laissera tranquille pour la fin de la semaine. C'est du beau temps, je dirais même du très beau temps, confirmé par Météo France pour toute la fin de la semaine. Il fera très beau, c'est désormais une certitude pour les papillons de nuit le week-end prochain du côté de Saint-Laurent-de-Cuve avec du soleil et des températures qui flirteront avec les 25 degrés l'après-midi. Nous sommes mercredi aujourd'hui, le mercredi 20 mai. Je vous souhaite une très belle journée sur Radio VFM.
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7. La nouvelle heure déjà du Morning Café sur Radio VFM en ce mercredi matin. Mercredi 20 mai d'ailleurs. Aujourd'hui, je vous souhaite une nouvelle fois une très belle matinée à toutes et à tous. Bon début de journée. Merci d'être avec nous. Merci à l'équipe de la rédaction pour ces différents journaux d'information que vous pouvez retrouver en podcast sur le www.vfmradio.fr. Rendez-vous d'ici quelques instants. L'info nationale et internationale, ce sera avec Clémence Lobary. Le rendez-vous, alors on sort après le Motor Show World Tour. Cette fois-ci, on prendra la direction de Bayeux à l'occasion du cirque Claudio Zavatta qui revient à partir de vendredi et jusqu'au 31 mai prochain. On en reparle à

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1: 8h15 sur Radio VFM. En ce mercredi matin, c'est l'heure de retrouver une nouvelle fois l'info nationale et internationale avec vous, Clémence Lobary. Bonjour.
2: Bonjour. Déjà le début des épreuves du bac pro aujourd'hui. Cette année, attention à l'orthographe. Le ministre de l'Éducation nationale a confirmé hier que la qualité rédactionnelle sera plus sévèrement évaluée. Édouard Geffray a aussi annoncé vouloir instaurer un âge minimal pour se présenter au baccalauréat. Mauvais timing avant les élections. Un juge d'instruction va enquêter sur des soupçons de détournement de fonds publics, favoritisme et prise illégale d'intérêts visant Édouard Philippe. Le maire du Havre et candidat à la présidentielle de 2027 fait l'objet d'une information judiciaire ouverte par le parquet national financier. L'ancien Premier ministre conteste fermement. Des sous en plus pour l'armée. L'Assemblée a voté une rallonge de 36 milliards d'euros pour la défense d'ici 2030. Le camp gouvernemental, le RN et le Parti socialiste ont voté pour. Le reste de la gauche s'y est opposé. Pas d'argent pour la santé. En revanche, les finances des hôpitaux publics et privés se dégradent fortement. Le déficit cumulé des établissements publics a atteint un record historique de près de 3 milliards d'euros en 2024. Désormais, 7 hôpitaux sur 10 sont déficitaires. Une situation qualifiée de très préoccupante par la Fédération hospitalière de France. Côté santé, le gouvernement surveille de près le virus Ebola face à l'épidémie en cours en République démocratique du Congo. Le Premier ministre Sébastien Lecornu a annoncé mobiliser les autorités sanitaires et diplomatiques. Des premières mesures de précaution et une surveillance renforcée ont été mises en place, notamment à Mayotte. La Maison-Blanche confirme la venue de Donald Trump en France pour le prochain sommet du G7. Le président américain participera aux réunions des 7 économies avancées organisées à Évian du 15 au 17 juin prochain. Les discussions s'annoncent particulièrement électriques avec les autres chefs d'État. Donald Trump reproche toujours à ses alliés leur manque de soutien face à la guerre en Iran. En tennis, nouveau coup dur pour Carlos Alcaraz, déjà contraint de déclarer forfait pour Roland Garros. Le joueur espagnol de 23 ans, toujours touché au poignet, renonce également à disputer le tournoi de Wimbledon. Le tenant du titre libère ainsi un peu plus la voie pour son grand rival, Yannick Sinner. Enfin, du football avec les joueurs Arsenal qui ont été sacrés champions d'Angleterre hier soir grâce au match nul de Manchester City. Les Gunners qui affronteront le PSG en finale de la Ligue des Champions le samedi 30 mai.
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3: Bonjour, excellent mercredi 20 mai 2026. Les Bernardins sont à l'honneur aujourd'hui, c'est leur fête. Ne les oubliez pas si vous en connaissez évidemment. Et c'est la journée mondiale de la métrologie, journée mondiale des abeilles également aujourd'hui. Dans l'éphéméride de cette journée, Daniel Auteuil était primé à Cannes en 20 mai 1996, il y a déjà 30 ans. Il a remporté avec son partenaire à l'écran Pascal Duquesne le prix d'interprétation masculine du 49e Festival de Cannes pour le film Le 8e jour. Allez, excellent anniversaire à vous les natifs du 20 mai. Vous êtes le même jour que Elsa Lunghini qui fête ses 53 ans. Très bon anniversaire également à la chanteuse Cher qui fête ses 80 ans. Bonne journée, très bon mercredi avec nous et à très vite.
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4: 6h10.

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2: À 8h25 minutes, on jette également un coup d'œil du côté de vos conditions de circulation. Le trafic reste plutôt fluide, notamment ce qui concerne le périphérique à Canet. On a tout de même quelques ralentissements habituels sur le périphérique nord-ouest entre Bretteville-sur-Redon sur l'arrivée en provenant de la 84 et le secteur également de Saint-Germain-la-Blancherbe à l'est de Caen. Ça coince également par intermittence du côté de Mandeville et Guiberville avec un trafic plus dense dans le sens extérieur. Côté travaux dans la Manche, des opérations de réfection de revêtements qui se poursuivent sur la N174 dans les deux sens entre Condé-sur-Vire et Saint-Lô. Notamment, il y a noté sur la Nationale 13 dans le sens Cherbourg-Paris des travaux d'entretien qui entraînent la neutralisation de la voie de droite entre Isigny-sur-Mer et Haussmanville. Prudence à l'approche du secteur. Tout au long de cette matinée, on vous rappelle la ligne Infotrafic Radio VFM.
3: 02 31 66 27 20, la ligne Infotrafic Radio VFM. 02 31 66 27 20.

0: 8h30 sur Radio VFM. En ce mercredi matin, on retrouve une nouvelle fois l'Info Région avec vous, Christophe Licuyer. Bonjour.
1: Bonjour Quentin, bonjour à toutes et à tous. Soyez les bienvenus pour ce journal régional. À la une, ce mercredi, les habitants de Val d'Allière dans le Bocage vont-ils devoir revoter? Vous savez qu'un recours avait été déposé à l'issue des dernières municipales par la liste du maire sortant Frédéric Brognard, battu. Frédéric Brognard avait notamment relevé que la nationalité de l'une des candidates de la liste de Patrice Lepeinteur n'était pas mentionnée sur le bulletin de vote. Le tribunal administratif de Caen devrait se pencher sur cette affaire vendredi. En attendant, les électeurs de Villedieu-les-Poêles, eux, vont bien devoir revoter, car le tribunal administratif de Caen a en effet invalidé hier l'élection du maire Frédéric Lemonnier. C'est ce qu'avait d'ailleurs demandé le rapporteur public lors de la première audience le mardi 12 mai. Les magistrats ont considéré que le dépouillement avait été entaché d'irrégularités dans les deux bureaux installés dans la salle des fêtes. Les barrières qui tenaient le public et les scrutateurs à distance sont l'un des griefs retenus par la justice. Si aucun recours n'est engagé, alors de nouvelles élections pourraient être organisées d'ici à la fin du mois de juin. Frédéric Lemonnier, pour rappel, avait devancé Charlie Varin de 24 voix à l'issue du second tour. Les automobilistes empruntant régulièrement la RD 577 entre Vire, Normandie et Caen sont probablement soulagés. Le radar mobile implanté à hauteur de Montamy a de nouveau disparu. Il a été enlevé tôt hier matin. À cet endroit, la vitesse est limitée à 50 km/h. Ce radar va et vient en quelque sorte et ce sera de nouveau le cas très probablement dans quelques semaines. Il ne faut donc pas se réjouir trop vite. Le radar de Montamy devrait revenir prochainement. Le théâtre maintenant et cette tuile pour le Festival Ado organisé depuis hier par le Centre Dramatique National Le Préau à Vire, Normandie. Le spectacle Ma part d'ombre qui devait être joué donc jeudi, demain et vendredi, eh bien voit ses représentations annulées en cause la blessure du comédien danseur Sofiane Chalal. Les spectateurs qui avaient acheté un billet peuvent le reporter pour l'un des autres spectacles du festival. Il suffit de contacter le théâtre au 02 31 66 66 26 ou par mail à l'adresse suivante billetterie@leprecdn.fr. À nous de Sienne dans le Bocage, l'association de défense de la piscine de Saint-Sever, un nouveau président, Pascal Coutreau, désormais premier adjoint au maire, a en effet passé la main il y a quelque temps à Stéphane Auvray. Le combat continue pour l'association qui, il y a une quinzaine de jours maintenant, avait appelé les bonnes volontés à la rejoindre pour procéder à un nettoyage en profondeur de la piscine de manière à y voir plus clair sur cette supposée fuite qui avait provoqué la fermeture de l'équipement il y a bientôt 4 ans. À l'époque, la municipalité envisageait des travaux d'un montant beaucoup trop important pour pouvoir être réalisé. Quelques infiltrations ont bien été relevées, mais ce que Stéphane Auvray a particulièrement du mal à comprendre, ce sont toutes ces études qui ont été menées ces dernières années pour finalement pas grand-chose.
2: Ah, vraiment pas, non. 175 000 euros de dépensés. Bon, moi, j'ai pas de commentaire à faire de plus là-dessus. Hein. Ça me rend fou. Voilà. Des 175 000 euros d'études. Pourquoi? Enfin, on a vu un rapport, là, un malheureux rapport. Enfin, bon, bref, ce sujet est clos. De toute façon, c'était avec l'ancienne municipalité. Donc, voilà. Aujourd'hui, on est encore lié quand même avec ce cabinet d'études. Enfin, la municipalité est encore liée avec ce cabinet d'études. Et ça sera un autre sujet aussi. Comment se séparer de ce cabinet? Ça va coûter de l'argent aussi. Donc, ça va être un autre problème. Mais ça, c'est à la municipalité de gérer.
1: Les relations, justement, sont plus saines aujourd'hui avec la municipalité?
2: Oui, rien à voir. Donc, on a une municipalité qui est réceptive. Elle est prudente, bien sûr, et c'est normal, parce qu'il faut qu'elle a un budget à respecter. Mais elle va nous écouter, on va essayer de leur proposer des solutions, et après, on travaille déjà un peu ensemble. On va essayer de trouver des solutions ensemble, et après, de voir si c'est réalisable. Ou pas. Si c'est trop cher, l'association se retirera, disparaîtra pour arrêter ce combat si c'est pas réalisable, tout simplement.
1: Et si une réouverture devait être envisagée, ce ne serait de toute façon pas avant 2 ou 3 ans, précise l'association de défense de la piscine de Saint-Sever. Vous les avez peut-être aperçus le week-end dernier en centre-ville de Vire-Normandie, ces participants à cette course en autostop organisée pour la bonne cause par l'association Rosaine des Vents en partenariat avec l'association Bocansol, présidée à Vire-Normandie par Serge Cordon, des équipes de 2 concurrents souvent déguisés qui ont fait leur arrivée arriver à la salle Polinière en prévenance de Combourg, en Bretagne, pour la bonne cause, je vous le disais, puisqu'un petit peu plus de 400 euros ont pu être récoltés durant cette étape. Sylvain Lepotier est le papa de Rosaine, cette petite fille handicapée.
3: Les 20 équipes sont à fond, elles sont plus ou moins déguisées, elles portent tous des dossards, elles jouent le jeu à fond. Mais on fait en sorte que tout se passe bien pour tout le monde et il y a une bonne ambiance. D'ailleurs, un message, merci à tous ceux qui ont pris des autostoppeurs sur la route qui faisaient partie de la Rosaine des Vents. Ça nous a permis d'arriver, en plus de donner à l'association Boc en Sol aujourd'hui. Le matin même, ils découvrent où ils vont et ils découvrent les épreuves. Donc c'est une surprise totale. Ce matin, au départ de Combourg, ils ne savaient même pas s'ils partaient à Nantes, à Brest. Oui, et là, c'est à Vire, donc ils découvrent Vire en même temps. Donc on est principalement de Pays de la Loire, Bretagne, quelques Normands, mais pas tant que ça. Le but, c'était faire aller aussi dans des zones qu'ils connaissent pas. Comme ça, normalement, il y a moins de triche pour aller dormir chez l'habitant ce soir.
1: Un petit mot sur Rosaine, comment va-t-elle ?
3: Alors, Rosaine va bien, en fait. Rosaine, elle souffre d'une maladie qui aurait dû malheureusement la tuer, en fait, au bout de 2 ans de vie, parce que c'est de la myotrophie spinale infantile, c'est une maladie dégénérescente musculaire. Donc elle aurait perdu assez vite tous ses muscles. Elle a bénéficié du traitement grâce au Téléthon, la thérapie génique. Aujourd'hui, elle va bien. Elle a perdu l'efficacité de ses jambes. Malheureusement, elle sera en fauteuil roulant. Elle aura un corset parce qu'elle ne tient pas beaucoup. Ses bras sont très bien notés. Son tenue de tête est bien notée. Donc les médecins estiment qu'elle pourra aller à l'école, entre guillemets, normalement, avec un soutien, bien sûr. Et surtout, c'est une maladie, c'est une myopathie. Ces maladies-là, on voit des fois les enfants à la télé, ils ont une hargne de vivre et un bonheur incroyable. Et c'est le cas avec Rosaine, qui est là avec nous et qui fait la fête. Donc voilà, c'est trop bien.
1: Sylvain Lepotier, le papa de Rosaine, donc atteinte d'une amyotrophie spinale de type 1. Je vous le disais, 400 euros ont été recueillis sur cette étape et l'association Boc en Sol reversera cette somme. Elle la doublera même au profit du prochain Téléthon.
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1: Une bonne et une mauvaise nouvelle côté météo. On va commencer par la mauvaise nouvelle. C'est que le temps va rester assez tristoun ce mercredi. Mais la bonne nouvelle, c'est qu'il s'agit en fait de la perturbation qui était prévue pour la fin de la semaine et qui a de l'avance. Elle touche l'ouest de la France ce mercredi. Sur leur passage, les nuages apportent quelques pluies. Ce matin, la perturbation va très vite évacuer notre région, laissant à l'arrière un ciel nettement plus dégagé. Les éclaircies vont donc parvenir à se développer cet après-midi. Proche de 11 degrés ce matin, les températures atteindront 19 à 21 degrés cet après-midi. Le petit bémol, c'est ce vent de sud-ouest qui reste modéré avec des rafales de 40 à 50 km/h. Alors la bonne nouvelle, je vous le disais, c'est que la perturbation qui arrive avec de l'avance aura donc quitté notre région et nous laissera tranquille pour la fin de la semaine. C'est du beau temps, je dirais même du très beau temps, confirmé par Météo France pour toute la fin de la semaine. Il fera très beau, c'est désormais une certitude pour les papillons de nuit le week-end prochain du côté de Saint-Laurent-de-Cuve avec du soleil et des températures qui flirteront avec les 25 degrés l'après-midi. Nous sommes mercredi aujourd'hui, le mercredi 20 mai. Je vous souhaite une très belle journée sur Radio VFM.
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0: 1980, The Cure, sur Radio BFM à 8h41. Et comme tous les mercredis, il est temps de parler ciné.
1: Allez, bien silence partout, on va tourner. Les personnes ne bougent, s'il vous plaît, moteur.
2: Cette semaine à l'affiche, Star Wars, The Mandalorian and Grogu, le film conçu pour le format IMAX, marque le retour de la saga sur grand écran après 7 ans d'absence. Situé après la chute de l'Empire Galactique, le récit suit Din Djarin, légendaire chasseur de primes Mandalorian, et son jeune apprenti Grogu, alors que les anciens seigneurs de guerre impériaux se dispersent à travers la galaxie. La Nouvelle République fait appel au duo pour protéger ce pourquoi la rébellion s'est battu.
3: Avant d'affronter un danger, vérifie ton armure.
4: Il faut protéger ce que la rébellion défend depuis toujours.
5: Bonne chance. Tu vas en avoir besoin.
6: Arrête.
7: Méchant bébé.
3: Attache-toi.
4: Il leur faut un professionnel.
3: Accroche-toi.
4: Que lui arriverait-il si vous n'étiez plus là pour le protéger?
3: Tout va bien?
2: Une aventure à grande échelle mêlant affrontements, enjeux politiques et exploration de la bordure extérieure. Le cinéaste espagnol Pedro Almodovar de retour avec Autofiction. Le pitch: Raoul est un cinéaste culte en pleine crise créative. Lorsqu'un drame frappe l'une de ses proches collaboratrices, il s'en inspire pour écrire son prochain film. Peu à peu, il imagine Elsa, une réalisatrice en pleine écriture dont le parcours commence à refléter le sien. Les deux cinéastes deviennent les deux facettes d'un même personnage dans un jeu de miroir où l'impudeur de l'autofiction dévoile autant qu'elle détruit. Préparez-vous à frissonner avec Passenger, le road trip d'un jeune couple dont le voyage en van va basculer. Après avoir été témoin d'un terrible accident, les deux personnages principaux reprennent la route sans comprendre qu'ils ne sont plus seuls. Une présence démoniaque surnommée le passager s'attache à eux et va progressivement transformer leur trajet en fuite impossible.
8: J'ai vu ses rayures sur la voiture hier soir. Trois traits, exactement pareil.
9: Vous vous êtes pas arrêté, j'espère. C'est une créature contre nature.
10: Il y a quelque chose qui nous suit.
11: Saint-Christophe, prends de lumière ce jour. Durant mon parcours, alerte-moi si le danger approche. Le danger approche.
9: Personne n'échappe aux passagers.
2: Le fil rouge, une présence invisible et la peur de ne plus pouvoir échapper à ce qui suit les personnages. Également cette semaine, une immersion dans le bunker de la fin d'Auschwitz avec Maximilien Kolbe, Une vie donnée, qui retrace les derniers jours du prêtre polonais en 1941. En représailles à l'évasion d'un prisonnier, 10 hommes sont condamnés à mourir de faim dans ce bunker. Lorsqu'un père de famille est désigné, Maximilien Kolbe décide de prendre sa place. Le film débute à ce moment précis et suit Kolbe dans le bunker où il choisit d'opposer à la déshumanisation nazie une résistance intérieure fondée sur l'amour et la foi. Un cadre visuel resserré, cohérent avec l'espace confiné du bunker qui constitue le cœur du récit. On reste à l'époque de la Seconde Guerre mondiale avec les goûteuses d'Hitler. Rosa est recrutée comme goûteuse pour le chef du parti nazi. 3 fois par jour, la jeune femme et d'autres camarades doivent manger afin de s'assurer que la nourriture n'est pas empoisonnée. Chaque bouchée sera peut-être la dernière. Un fait historique, sans doute mineur, mais révélateur de la manière dont le pouvoir nazi pouvait traiter les femmes en général, indépendamment de l'horreur génocidaire qui a conduit à la déportation et l'assassinat de millions de personnes. Voilà pour les sorties ciné de la semaine. On se retrouve la semaine prochaine.

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3: Dernier horoscope d'ailleurs de cette matinée sur Radio VFM à 8h50 avec vous Camille, bonjour.
4: Voici votre horoscope de ce mercredi 20 mai. Bélier, vos doutes vont s'estomper grâce à une excellente nouvelle. Taureau, votre intuition vous guidera vers la sortie d'une situation délicate. Gémeaux, ce mercredi vous procure un bien-être total sur tous les plans. Cancer, vous aurez du mal à vivre en collectivité. Vous avez besoin de vous retrouver un peu seul pour reprendre votre souffle. Lion, de bonnes nouvelles vont vous guider vers les choix que vous espériez. Vierge, on pourra vous demander n'importe quoi. Vous êtes prêt à montrer vos capacités. Balance, vous pourrez profiter pleinement de ce mercredi pour buller car rien ne semble urgent. Scorpion, c'est la douceur et l'amour qui seront marqués dans votre planning aujourd'hui. Sagittaire, c'est dans une ambiance pleine d'enthousiasme que vous vivrez ce mercredi à la maison. Capricorne, on risque de vous demander de faire des concessions pour retrouver l'équilibre. Verseau, vous serez fier de vous grâce à la concrétisation d'un dossier tenace. Et Poisson, vous n'hésiterez pas à dire ce que vous pensez pour bousculer le quotidien familial.
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0: Il est 9h et c'est l'heure de retrouver l'actualité locale et régionale ce matin présentée par Christophe Lécuyer. Bonjour Christophe.
1: Bonjour Quentin, bonjour à toutes et à tous. Soyez les bienvenus pour ce journal régional. Dans l'actualité de ce mercredi, fermée depuis bientôt 4 ans, la piscine découverte de Saint-Sever dans le Bocage réouvrira-t-elle un jour? C'est la question que se pose la population attachée à cet équipement. Cela s'était d'ailleurs concrétisé par la création d'une association de défense de la piscine il y a maintenant quelques années. Ses membres étaient montés au front pour dénoncer la manière dont la précédente municipalité avait géré le dossier. L'ex-président de l'association de la piscine s'est entre-temps retrouvé premier adjoint au maire de Noutienne, puisque la liste sur laquelle il figurait a remporté les dernières municipales face aux élus sortants. Alors c'est désormais Stéphane Auvray qui préside l'association, car le combat n'est pas terminé. Il y a une quinzaine de jours, des bénévoles ont procédé à un nettoyage en profondeur de la piscine pour tenter d'en savoir plus sur cette fameuse fuite qui aurait causé la fermeture de l'équipement. Les travaux envisagés à l'époque représentaient un investissement trop lourd selon la municipalité précédente. Alors qu'en est-il ressorti de ce nettoyage? La réponse de Stéphane Auvray.
2: C'est la première fois depuis 4 ans ou 5 ans que cette piscine est nettoyée. Elle avait grand besoin. On a sorti énormément de vases. Donc ça nous a

0: possibilité de faire. Moi, je pense qu'elle est pas condamnée du tout, cette piscine. Il faut juste qu'on fasse intervenir les bonnes personnes. Pas un grand cabinet qui a fait des piscines ou construit des piscines en Chine. Alors, ils sont peut-être très doués, mais je crois qu'ils ne correspondent pas à nos... Enfin, à nos capacités financières, tout simplement. Il faut être réaliste. Il faut juste essayer de voir ce qu'on peut faire à pas trop cher, avec des gens du coin, enfin, ou même des maîtres d'œuvre locaux, et voir ce qu'il est capable de faire, ce qu'on est capable de faire. Mais je suis sûr qu'on peut faire quelque chose à pas trop cher.
1: L'association de la piscine travaille désormais main dans la main avec la nouvelle municipalité pour envisager les scénarios qui permettraient d'envisager une réouverture. Ce qui est sûr, c'est que ce n'est pas pour demain. Et Stéphane Auvray l'assure, pas question de faire n'importe quoi financièrement.
0: Ben non, c'est clair. On n'est pas prêt à tout pour... Je vous dis, c'est financier, on va être raisonnable. S'il faut augmenter les impôts pour réouvrir la piscine, ça sera non. Ça sera non. Moi, je cautionnerai pas ça.
1: Affaire à suivre, donc. À la une également, les électeurs de Villedieu-les-Poêles dans la Manche qui vont devoir revoter. En effet, le tribunal administratif de Caen a invalidé hier l'élection du maire Frédéric Lemonnier, comme l'avait d'ailleurs demandé le rapporteur public de la justice administrative lors de la première audience qui avait eu lieu la semaine dernière. Les magistrats ont en effet considéré que le dépouillement avait été entaché d'irrégularités dans les deux bureaux installés dans la salle des fêtes, notamment les barrières qui tenaient le public et les scrutateurs à distance font partie des griefs retenus par la justice. On rappelle que Frédéric Lemonnier avait devancé Charlie Varin de 24 petites voix à l'issue du second tour. Si Frédéric Lemonnier ne fait pas appel de cette décision, une nouvelle élection pourrait être organisée d'ici à la fin du mois de juin. Si un appel est interjeté, en revanche, la procédure pourrait prendre plusieurs mois encore. À noter que ce même tribunal administratif de Caen devrait se pencher vendredi sur le litige qui concerne les élections municipales de Val d'Allière dans le Bocage. La liste battue menée par Frédéric Brognard a en effet déposé un recours contre la liste de Patrice Lepeinteur qui s'était donc imposée lors de ces municipales au motif que la nationalité de l'une des candidates n'était pas mentionnée sur le bulletin de vote. Leur arrivée dans la capitale du Bocage n'était pas passée inaperçue en fin de semaine dernière. Une quarantaine de concurrents, souvent déguisés, a débarqué à Vire-Normandie au terme d'une étape menée dans le cadre du défi Rosaine des Vents, du nom de Rosaine, une fillette de 18 mois handicapée. En partenariat avec l'association Bocansol de Serge Cordon, les équipes ont été accueillies à la salle Polinière de Vire-Normandie après cette course en autostop, comme l'explique Sylvain Lepotier, le papa de Rosaine.
2: Je suis le papa d'une petite fille handicapée qui a la myotrophie spinale infantile, ce qui nous a projeté dans le monde du handicap avec notre fille et ce qui nous a aussi ouvert à plein de projets. Et là, le projet, on l'a appelé Rosaine des Vents. C'est une course en aventure. On part en autostop sur 3-4 jours avec des villes qui nous accueillent, des associations qui nous accueillent. Les candidats, ils sont en binôme, ils n'ont aucune idée de quelle ville les attend avant le matin même où ils reçoivent la carte. Donc il y a des épreuves au fur et à mesure de leur parcours qui permettent de récolter des sous pour l'association qui nous accueille le soir. Donc tout ça, c'est solidaire. On compte sur la solidarité des partenaires. Comme là, il y a eu la ferme La Talvandaise où on est passé, qui nous a offert des fromages. On a une cidrerie qui nous a offert du cidre. Donc on compte sur la solidarité générale, à la fois aussi les autostoppeurs et ceux qui vont nous accueillir pour dormir chez l'habitant ce soir. Donc c'est l'ensemble de cette course, ça s'appelle la Rosaine des Vents. Et c'est une aventure solidaire. Et dans tout ça, on veut passer un message de solidarité et de soutien au monde du handicap. Pour ça que la course s'appelle Rosaine des Vents. C'est ma fille. Et donc là, on a choisi de faire ça ce soir-là pour Avire, pour Bocansol, pour le handicap, pour le Téléthon, parce qu'on est en plein dedans et que ça nous tient à cœur aujourd'hui de faire tout ça.
1: Et un petit peu plus de 400 euros ont été récoltés sur cette étape entre Combourg en Bretagne et Vire-Normandie. L'association Bocansol qui a recueilli ce don le doublera au profit du prochain Téléthon.
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2: Une bonne et une mauvaise nouvelle côté météo. On va commencer par la mauvaise nouvelle. C'est que le temps va rester assez tristoun ce mercredi. Mais la bonne nouvelle, c'est qu'il s'agit en fait de la perturbation qui était prévue pour la fin de la semaine et qui a de l'avance. Elle touche l'ouest de la France ce mercredi. Sur leur passage, les nuages apportent quelques pluies. Ce matin, la perturbation va très vite évacuer notre région, laissant à l'arrière un ciel nettement plus dégagé. Des éclaircies vont donc parvenir à se développer cet après-midi. Proche de 11 degrés ce matin, les températures atteindront 19 à 21 degrés cet après-midi. Le petit bémol, c'est ce vent de sud-ouest qui reste modéré avec des rafales de 40 à 50 km heure. Alors la bonne nouvelle, je vous le disais, c'est que la perturbation qui arrive avec de l'avance aura donc quitté notre région et nous laissera tranquille pour la fin de la semaine. C'est du beau temps, je dirais même du très beau temps, confirmé par Météo France pour toute la fin de la semaine. Il fera très beau, c'est désormais une certitude pour les papillons de nuit le week-end prochain du côté de Saint-Laurent-de-Cuve, avec du soleil et des températures qui flirteront avec les 25 degrés l'après-midi. Nous sommes mercredi aujourd'hui, le mercredi 20 mai. Je vous souhaite une très belle journée sur Radio VFM.
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5: À 9h09, la nouvelle et dernière heure du Morning Café sur Radio VFM en ce mercredi matin, mercredi 20 mai d'ailleurs. Aujourd'hui, je vous souhaite une nouvelle fois une très belle matinée à toutes et à tous. Bon début de journée. Merci d'être avec nous. L'info nationale et internationale qui sera de retour d'ici quelques minutes avec Clémence Lobary, l'éphéméride également de ce 20 mai. Tom Kazak, l'ami Tom Kazak et ses pronostics hippiques du jour, ce sera tout à l'heure aux alentours de 9h30. 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On vous emmène direction le parc Astérix pour 4 personnes, ça c'est plutôt sympa. Les souvenirs également, 1987, le roi de la pop, Michael Jackson,

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1: Bonjour, déjà le début des épreuves du bac pro aujourd'hui et cette année, attention à l'orthographe. Le ministre de l'Éducation nationale a confirmé hier que la qualité rédactionnelle sera plus sévèrement évaluée. Édouard Geffray a aussi annoncé vouloir instaurer un âge minimal pour se présenter au baccalauréat. Mauvais timing avant les élections, un juge d'instruction va enquêter sur des soupçons de détournement de fonds publics, favoritisme et prise illégale d'intérêt visant Édouard Philippe. Le maire du Havre et candidat à la présidentielle de 2027 fait l'objet d'une information judiciaire ouverte par le parquet national financier. L'ancien premier ministre conteste fermement. Des sous en plus pour l'armée, l'Assemblée a voté une rallonge de 36 milliards d'euros pour la défense d'ici 2030. Le camp gouvernemental, le RN et le Parti socialiste ont voté pour, le reste de la gauche s'y est opposé. Pas d'argent pour la santé en revanche, les finances des hôpitaux publics et privés se dégradent fortement. Le déficit cumulé des établissements publics a atteint un record historique de près de 3 milliards d'euros en 2024. Désormais, 7 hôpitaux sur 10 sont déficitaires, une situation qualifiée de très préoccupante par la Fédération hospitalière de France. Côté santé, le gouvernement surveille de près le virus Ebola face à l'épidémie en cours en République démocratique du Congo. Le Premier ministre Sébastien Lecornu a annoncé mobiliser les autorités sanitaires et diplomatiques. Des premières mesures de précaution et une surveillance renforcée ont été mises en place, notamment à Mayotte. La Maison-Blanche confirme la venue de Donald Trump en France pour le prochain sommet du G7. Le président américain participera aux réunions des 7 économies avancées organisées à Évian du 15 au 17 juin prochain. Les discussions s'annoncent particulièrement électriques avec les autres chefs d'État. Donald Trump reproche toujours à ses alliés leur manque de soutien face à la guerre en Iran. En tennis, nouveau coup dur pour Carlos Alcaraz, déjà contraint de déclarer forfait pour Roland-Garros. Le joueur espagnol de 23 ans, toujours touché au poignet, renonce également à disputer le tournoi de Wimbledon. Le tenant du titre libère ainsi un peu plus la voie pour son grand rival, Yannick Sinner. Enfin, du football avec les joueurs d'Arsenal qui ont été sacrés champions d'Angleterre hier soir grâce au match nul de Manchester City. Les Gunners qui affronteront le PSG en finale de la Ligue des Champions le samedi 30 mai.
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3: Bonjour, excellent mercredi 20 mai 2026. Les Bernardins sont à l'honneur aujourd'hui, c'est leur fête. Ne les oubliez pas si vous en connaissez évidemment. Et c'est la journée mondiale de la métrologie, journée mondiale des abeilles également aujourd'hui. Dans l'éphéméride de cette journée, Daniel Auteuil était primé à Cannes en 20 mai 1996, il y a déjà 30 ans. Il a remporté avec son partenaire à l'écran Pascal Duquesne le prix d'interprétation masculine du 49e Festival de Cannes pour le film Le 8e jour. Allez, excellent anniversaire à vous les natifs du 20 mai. Vous êtes le même jour que Elsa Lunghini qui fête ses 53 ans. Très bon anniversaire également à la chanteuse Cher qui fête ses 80 ans. Bonne journée, très bon mercredi avec nous et à très vite.
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2: Bonjour, bonjour à tous. Direction l'hippodrome du Croisé-la-Roche et la cinquième étape du Grand National du Trot à l'occasion du Quintet Plus de ce mercredi 20 mai 2026. Il réunira 16 concurrents âgés de 5 à 10 ans répartis sur deux échelons. L'allocation sera de 90 000 euros et le départ prévu vers 13h55. En tête de notre sélection, le 9 Carambar, préparé avec le plus grand soin pour cette épreuve visée, il peut l'emporter. Suivi de l'As, Karnak Wood, au top de sa forme et bien placé au premier échelon. Le 12 Hurricane Carter, déféré des 4 pieds venant de battre son record personnel. Le 15 Yalto Dertal, doté d'une redoutable pointe de vitesse finale. Et enfin le 11 Canto Avis, a repris de la fraîcheur en vue de cette épreuve. Il complétera notre sélection. Une sélection que vous pouvez retrouver sur ma chaîne YouTube Tom Kazak, les pronostics hippiques avec mes dernières minutes. Donc notre choix aujourd'hui, premier le 9 Carambar. Second l'As, Karnak Wood. Troisième le 12, Hurricane Carter. Quatrième le 15, Yalto Dertal. Cinquième le 11, Canto Avis. Le second choix le 4, le 3 et le 6.
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0: Et la boîte à cadeaux à 9h37, c'est avec Valérie pour jouer avec nous ce matin. Bonjour Valérie.
1: Bonjour.
0: Et bienvenue sur Radio VFM. Vous habitez où Valérie?
1: À Vire.
0: À Vire. Qu'est-ce que vous faites de beau en ce mercredi matin grisâtre?
1: Rien, parce que surtout je vais me promener, faire un tour à la fête.
0: Vous allez faire un tour à la foire d'érogation?
1: Oui, d'accord.
0: Bon, une petite balade aujourd'hui. Et puis il y aura le beau temps, hein, qui va revenir à partir de demain et tout au long de la semaine prochaine avec des températures quand même, de belles températures, hein, 28, 29 degrés d'annoncer. Ce sera l'occasion également d'en profiter un petit peu. Valérie, la boîte à cadeaux, vous allez pouvoir choisir votre boîte à cadeaux ce matin, peut-être pour vous la participation au super tirage du 29 mai prochain. Vous le savez, il y aura 4 entrées, hein, pour le parc Astérix à gagner. Vous connaissez le parc Astérix, vous, Valérie?
1: Non, jamais.
0: Eh bien, ce sera l'occasion de découvrir et d'emmener en plus 3 personnes avec vous. Ça, ce serait plutôt sympa, surtout avec les beaux jours qui arrivent.
1: Mon mari, parce que...
0: Eh bien oui, bon, après le mari, forcément. Et puis, vous pourrez choisir 2 autres personnes, hein, pour aller leur faire découvrir également. Je vous disais, avec les beaux jours qui reviennent, c'est l'occasion de passer une belle journée et de découvrir tout ça. Allez, je vous écoute. 1, 2, 3, 4, 5, 6. Quelle boîte souhaitez-vous, Valérie?
1: La 5.
0: Boîte numéro 5. On y va.
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0: Bon, le choix entre deux cadeaux, vous choisissez celui que vous voulez. Soit on vous propose de repartir avec le bouquet de fleurs de votre choix chez toute l'équipe de Floravire, ou bien vous choisissez de repartir avec les tickets de manège à l'occasion de cette foire d'érogation. Je vous écoute, Valérie.
1: Les tickets de manège.
0: Eh ben allons-y, ce sera l'occasion, avant d'aller à la foire, de les récupérer directement au studio de la radio. D'accord, Valérie?
1: Oui.
0: Bon, et la roue qui va tourner s'arrêter sur l'un de nos jeux, hein, pour valider cette fois-ci la participation au super tirage du 29 mai prochain. C'est la roue qui va décider à quel jeu nous allons jouer ensemble ce matin. On tourne la roue, c'est parti.
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0: Ah. Un petit blind test, Valérie, dans notre boîte à cadeaux, avec un extrait musical que je vais vous faire écouter, dont il va falloir retrouver le nom du morceau. D'accord? Pas l'interprète, uniquement le nom du morceau, pour valider le tirage au sort du 29 mai. On y va, Valérie?
1: Oui.
0: On écoute l'extrait, c'est parti.

0: Énorme tube, hein, d'ailleurs sorti en 1990. Alors j'ai pas tout compris, je veux pas vous. Je vous ai bien dit, hein, l'interprète, c'est pas ça que je cherche, c'est le nom du morceau.
1: C'est le nom du morceau.
0: Voilà.
1: Voilà. Ah, je sais pas.
0: Je peux vous donner un interprète, cela dit, si ça peut vous aider un petit peu. C'était pas Feldman, c'était Michel Berger. Mais maintenant, c'est le nom du morceau qu'il va me falloir, Valérie.
1: Ah, je sais pas.
0: Pas du tout d'idée.
1: Non, j'ai pas d'idée.
0: Bon.
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0: Michel Berger, son paradis blanc. Je m'en irai dormir dans le paradis blanc 1990. Bon, Valérie.
1: C'est beau, quoi.
0: Bon, oui, ticket de manège quand même à retirer au studio de la radio quand vous le souhaitez. D'accord, Valérie?
1: Oui.
0: Bon, monsieur derrière n'avait pas trouvé aussi, hein, cela dit.
1: Non, mais c'est mon mari, non, il n'y a pas trouvé aussi.
0: Ce n'est que partie remise. Merci beaucoup, Valérie.
1: Merci, allez, au revoir.
0: Belle journée également, à bientôt, au revoir. La boîte à cadeaux sur Radio VFM tout au long de cette matinée 02 31 66 27 20 ou VFM radio.fr.

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1: Votre magazine Sport Chrono sur Radio VFM avec François Germain. Bonjour.
2: Bonjour à toutes et à tous. On débute avec du football et Arsenal est officiellement sacré champion d'Angleterre depuis hier soir. Les Gunners ont profité du match nul de Manchester City un partout à Bournemouth pour remporter le premier titre du club depuis 22 ans. C'est la 14e fois qu'Arsenal est cependant champion d'Angleterre à une journée de la fin du championnat. Les Gunners possèdent en effet 4 points d'avance sur City et ne pourront plus être rejoints en bas du classement. Wolverhampton et Burnley sont déjà condamnés et la dernière place de relégation se disputera entre West Ham et Tottenham avec 2 points d'écart en faveur des Spurs. Arsenal, justement, qui affrontera le PSG en finale de la Ligue des Champions le 30 mai prochain à Budapest. Achraf Hakimi pourra être aligné pour cette finale avec le club parisien. Le latéral marocain est remis de sa lésion à la cuisse qu'il avait privé des demi-finales. L'OL doit encore digresser un peu plus d'ici le 30 juin. Le club lyonnais doit réaliser 20 millions d'euros de vente d'ici un mois et demi et peut-être pour 60 millions d'ici fin août si le club échoue au barrage de Ligue des Champions. Cependant, 5 joueurs ont été déclarés intouchables par l'entraîneur Paulo Fonseca, le gardien Dominic Graif, le défenseur Moussa Niakate, les milieux Tyler Morton et Corentin Tolisso et puis l'un des deux attaquants au choix entre Malik Fofana blessé toute la saison et Afonso Moreira. Affaire à suivre. En tennis, coup dur pour Carlos Alcaraz, déjà contraint à déclarer forfait pour Roland Garros. Le joueur espagnol de 23 ans renonce également à disputer le tournoi de Wimbledon. Toujours touché au poignet, le tenant du titre est insuffisamment remis pour défendre ses chances à Londres du 29 juin au 12 juillet prochain. Une décision qui libère un peu plus la voie pour son grand rival Yannick Sinner. Et chez les femmes, Loïse Boisson a désormais les yeux rivés sur Roland Garros, demi-finaliste l'an dernier. La Française de 23 ans vient d'être éliminée au second tour du tournoi WTA 500 de Strasbourg face à la 9e joueuse mondiale Victoria Mboko. Et puis Filippo Ganna a écrasé le contre-la-montre de la 10e étape du Giro en cyclisme. L'Italien s'est imposé avec près de 2 minutes d'avance sur ses poursuivants. Afonso Eulalio reste leader.

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2: Mercredi 20 mai, voici votre soirée télé, donc avec notre sélection pour les prime time de ce soir à partir de 21h10, Grey's Anatomy ce soir sur TF1, suite de la saison 22. L'or bleu, votre série, avec notamment Barbara Probst et Tom Leb sur France 2. Top Chef, la suite de la saison 17 ce soir sur M6. Et puis enfin sur TMC, la suite de la saga Retour vers le futur, le deuxième volet du film réalisé par Robert Zemeckis avec Michael J. Fox et Christopher Lloyd. Belle soirée télé, excellent mercredi.
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1: Et le Morning Café sur Radio VFM, c'est déjà terminé pour aujourd'hui. D'ici quelques minutes, vous allez retrouver de nouveau l'Info Région avec Christophe Lécuyer et Julien Caillard, la grande famille qui va vous accompagner également jusqu'à midi avec notre rendez-vous des jeux, la boîte à cadeaux et vos inscriptions, soit par téléphone au 02 31 66 27 20, mais également via le site internet de la radio, le www.vfmradio.fr. Je vous retrouve cet après-midi, 16h-18h pour Jukebox, les années 80-90. Et 2000 à l'honneur. D'ici là, eh bien, prenez soin de vous. Je vous souhaite bien évidemment une excellente journée sur Radio VFM. 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
1: Bonjour Quentin, bonjour à toutes et à tous. Soyez les bienvenus pour ce journal régional. À la une, ce mercredi, les habitants de Val d'Allière dans le Bocage vont-ils devoir revoter? Vous savez qu'un recours avait été déposé à l'issue des dernières municipales par la liste du maire sortant Frédéric Brognard, battu. Frédéric Brognard avait notamment relevé que la nationalité de l'une des candidates de la liste de Patrice Lepeinteur n'était pas mentionnée sur le bulletin de vote. Le tribunal administratif de Caen devrait se pencher sur cette affaire vendredi. En attendant, les électeurs de Villedieu-les-Poêles, eux, vont bien devoir revoter, car le tribunal administratif de Caen a en effet invalidé hier l'élection du maire Frédéric Lemonnier. C'est ce qu'avait d'ailleurs demandé le rapporteur public lors de la première audience le mardi 12 mai. Les magistrats ont considéré que le dépouillement avait été entaché d'irrégularités dans les deux bureaux installés dans la salle des fêtes. Les barrières qui tenaient le public et les scrutateurs à distance sont l'un des griefs retenus par la justice. Si aucun recours n'est engagé, alors de nouvelles élections pourraient être organisées d'ici à la fin du mois de juin. Frédéric Lemonnier, pour rappel, avait devancé Charlie Varin de 24 voix à l'issue du second tour. Les automobilistes empruntant régulièrement la RD 577 entre Vire, Normandie et Caen sont probablement soulagés. Le radar mobile implanté à hauteur de Montamy a de nouveau disparu. Il a été enlevé tôt hier matin. À cet endroit, la vitesse est limitée à 50 km/h. Ce radar va et vient en quelque sorte et ce sera de nouveau le cas très probablement dans quelques semaines. Il ne faut donc pas se réjouir trop vite. Le radar de Montamy devrait revenir prochainement. Le théâtre maintenant et cette tuile pour le Festival Ado organisé depuis hier par le Centre Dramatique National Le Préau à Vire, Normandie. Le spectacle Ma Part d'Ombre, Préau à Vire, Normandie. Le spectacle Ma Part d'Ombre qui devait être

0: maintenant avait appelé les bonnes volontés à la rejoindre pour procéder à un nettoyage en profondeur de la piscine de manière à y voir plus clair sur cette supposée fuite qui avait provoqué la fermeture de l'équipement il y a bientôt 4 ans. À l'époque, la municipalité envisageait des travaux d'un montant beaucoup trop important pour pouvoir être réalisés. Quelques infiltrations ont bien été relevées, mais ce que Stéphane Auvray a particulièrement du mal à comprendre, ce sont toutes ces études qui ont été menées ces dernières années pour finalement pas grand-chose.
1: Ah, vraiment pas, non. 175 000 euros de dépensés. Bon, moi, j'ai pas de commentaire à faire de plus là-dessus. Hein. Ça me rend fou. Voilà. Des 175 000 euros d'études. Pourquoi? Enfin, on a vu un rapport, là, un malheureux rapport. Enfin, bon, bref, ce sujet est clos. De toute façon, c'était avec l'ancienne municipalité. Donc, voilà. Aujourd'hui, on est encore lié quand même avec ce cabinet d'études. Enfin, la municipalité est encore liée avec ce cabinet d'études. Et ça sera un autre sujet aussi. Comment se séparer de ce cabinet? Ça va coûter de l'argent aussi. Donc, ça va être un autre problème. Mais ça, c'est à la municipalité de gérer.
0: Les relations, justement, sont plus saines aujourd'hui avec la municipalité?
1: Oui, rien à voir. Donc, on a une municipalité qui est réceptive. Elle est prudente, bien sûr, et c'est normal, parce que il faut qu'elle a un budget à respecter. Mais elle va nous écouter, on va essayer de leur proposer des solutions, et après, on travaille déjà un peu ensemble. On va essayer de trouver des solutions ensemble, et après, de voir si c'est réalisable. Ou pas. Si c'est trop cher, l'association se retirera, disparaîtra pour arrêter ce combat si c'est pas réalisable, tout simplement.
0: Et si une réouverture devait être envisagée, ce ne serait de toute façon pas avant 2 ou 3 ans, précise l'association de défense de la piscine de Saint-Sever. Vous les avez peut-être aperçus le week-end dernier en centre-ville de Vire-Normandie, ces participants à cette course en autostop organisée pour la bonne cause par l'association Rosaine des Vents, en partenariat avec l'association Bocansol, présidée à Vire-Normandie par Serge Cordon, des équipes de 2 concurrents, souvent déguisés, qui ont fait leur arrivé à la salle Polinière en prévenance de Combourg, en Bretagne, pour la bonne cause, je vous le disais, puisqu'un petit peu plus de 400 euros ont pu être récoltés durant cette étape. Sylvain Lepotier est le papa de Rosaine, cette petite fille handicapée.
2: Les 20 équipes sont à fond, elles sont plus ou moins déguisées, elles portent tous des dossards, elles jouent le jeu à fond, mais on fait en sorte que tout se passe bien pour tout le monde et il y a une bonne ambiance. D'ailleurs, un message, merci à tous ceux qui ont pris des autostoppeurs sur la route qui faisaient partie de la Rosaine des Vents. Ça nous a permis d'arriver, en plus de donner à l'association Bocansol aujourd'hui. Le matin même, ils découvrent où ils vont et ils découvrent les épreuves. Donc c'est une surprise totale. Ce matin, au départ de Combourg, ils ne savaient même pas s'ils partaient à Nantes, à Brest. Oui, et là, c'est à Vire, donc ils découvrent Vire en même temps. Donc on est principalement de Pays de la Loire, Bretagne, quelques Normands, mais pas tant que ça. Le but, c'était faire aller aussi dans des zones qu'ils connaissent pas. Comme ça, normalement, il y a moins de triches pour aller dormir chez l'habitant ce soir.
0: Un petit mot sur Rosaine, comment va-t-elle?
2: Rosaine va bien, en fait. Rosaine, elle souffre d'une maladie qui aurait dû malheureusement la tuer, en fait, au bout de 2 ans de vie, parce que c'est de la myotrophie spinale infantile, c'est une maladie dégénérescente musculaire. Donc elle aurait perdu assez vite tous ses muscles. Elle a bénéficié du traitement grâce au Téléthon, la thérapie génique. Aujourd'hui, elle va bien. Elle a perdu l'efficacité de ses jambes. Malheureusement, elle sera en fauteuil roulant. Elle aura un corset parce qu'elle ne tient pas beaucoup. Ses bras sont très bien notés. Son tenue de tête est bien notée. Donc les médecins estiment qu'elle pourra aller à l'école, entre guillemets, normalement, avec un soutien, bien sûr. Et surtout, c'est une maladie, c'est une myopathie. Ces maladies-là, on voit des fois les enfants à la télé, ils ont une hargne de vivre et un bonheur incroyable. Et c'est le cas avec Rosaine, qui est là avec nous et qui fait la fête. Donc voilà, c'est trop bien.
0: Sylvain Lepotier, le papa de Rosaine, donc atteinte d'une amyotrophie spinale de type 1. Je vous le disais, 400 euros ont été recueillis sur cette étape et l'association Bocansol reversera cette somme. Elle la doublera même au profit du prochain Téléthon.
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6: La grande famille, c'est avec Régis. Ben, ça avec moi, ça tombe bien, ben, c'est moi qui suis là en plus. Donc on est ensemble jusqu'à midi. La grande famille sur Radio VFM jusqu'à 12h. J'espère que vous allez bien, en pleine forme. Doucement mais sûrement, on va vers le soleil, le beau temps, l'ambiance estivale. Alors on vous accompagne doucement et sûrement dans la grande famille avec également notre boîte à cadeaux tout à l'heure. Un petit Cabrel, encore et encore. Allez, pour démarrer l'émission, et on retrouvera tout de suite après le flash national et international. À tout de suite.

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1: Bonjour, déjà le début des épreuves du bac pro aujourd'hui. Cette année, attention à l'orthographe. Le ministre de l'Éducation nationale a confirmé hier que la qualité rédactionnelle sera plus sévèrement évaluée. Édouard Geffray a aussi annoncé vouloir instaurer un âge minimal pour se présenter au baccalauréat. Mauvais timing avant les élections. Un juge d'instruction va enquêter sur des soupçons de détournement de fonds publics, favoritisme et prise illégale d'intérêt visant Édouard Philippe. Le maire du Havre et candidat à la présidentielle de 2027 fait l'objet d'une information judiciaire ouverte par le parquet national financier. L'ancien premier ministre conteste fermement. Des sous en plus pour l'armée, l'Assemblée a voté une rallonge de 36 milliards d'euros pour la défense d'ici 2030. Le camp gouvernemental, le RN et le Parti socialiste ont voté pour, le reste de la gauche s'y est opposé. Pas d'argent pour la santé en revanche, les finances des hôpitaux publics et privés se dégradent fortement. Le déficit cumulé des établissements publics a atteint un record historique de près de 3 milliards d'euros en 2024. Désormais, 7 hôpitaux sur 10 sont déficitaires, une situation qualifiée de très préoccupante par la Fédération hospitalière de France. Côté santé, le gouvernement surveille de près le virus Ebola face à l'épidémie en cours en République démocratique du Congo. Le Premier ministre Sébastien Lecornu a annoncé mobiliser les autorités sanitaires et diplomatiques. Des premières mesures de précaution et une surveillance renforcée ont été mises en place, notamment à Mayotte. La Maison-Blanche confirme la venue de Donald Trump en France pour le prochain sommet du G7. Le président américain participera aux réunions des 7 économies avancées organisées à Évian du 15 au 17 juin prochain. Les discussions s'annoncent particulièrement électriques avec les autres chefs d'État. Donald Trump reproche toujours à ses alliés leur manque de soutien face à la guerre en Iran. En tennis, nouveau coup dur pour Carlos Alcaraz, déjà contraint de déclarer forfait pour Roland Garros. Le joueur espagnol de 23 ans, toujours touché au poignet, renonce également à disputer le tournoi de Wimbledon. Le tenant du titre libère ainsi un peu plus la voie pour son grand rival Yannick Sinner. Enfin, du football avec les joueurs Arsenal qui ont été sacrés champions d'Angleterre hier soir grâce au match nul de Manchester City. Les Gunners qui affronteront le PSG en finale de la Ligue des Champions le samedi 30 mai.
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2: 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Mais tout de suite, on joue à quoi? Eh bien, le Quintet Plus avec Tom.
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4: Bonjour, bonjour à tous. Direction l'hippodrome du Croisé-la-Roche et la cinquième étape du Grand National du Trot à l'occasion du Quintet Plus de ce mercredi 20 mai 2026. Il réunira 16 concurrents âgés de 5 à 10 ans répartis sur deux échelons. L'allocation sera de 90 000 euros et le départ prévu vers 13h55. En tête de notre sélection, le 9 Carambar, préparé avec le plus grand soin pour cette épreuve visée, il peut l'emporter. Suivi de l'As, Karnak Wood, au top de sa forme et bien placé au premier échelon. Le 12 Hurricane Carter, déféré des 4 pieds venant de battre son record personnel. Le 15 Yalto d'Hertal, doté d'une redoutable pointe de vitesse finale. Et enfin le 11 Canto Avis a repris de la fraîcheur en vue de cette épreuve. Il complétera notre sélection. Une sélection que vous pouvez retrouver sur ma chaîne YouTube Tom Kazak, les pronostics hippiques avec mes dernières minutes. Donc notre choix aujourd'hui, premier le 9 Carambar. Second l'As, Karnak Wood. Troisième le 12, Hurricane Carter. Quatrième le 15, Yalto d'Hertal. Cinquième le 11, Canto Avis. Le second choix le 4, le 3 et le 6.

0: On peut s'aimer, c'est le tout nouveau titre estival de Philippine Lavray. Et c'est déjà sur Radio VFM à 10h34.
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0: Le grand retour de Pierre Demer, je pense à vous.

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1: Les audiences télé, le journal de France de hier à 20h avec Léa Salamé, reste au plus bas, hein, seulement 3,2 millions de téléspectateurs, 4,5 millions pour Gilles Boulot. L'écart s'est creusé depuis plusieurs semaines maintenant. Le 19h45 d'M6 est à 1,9 million et c'est quasiment en égalité entre Quotidien et Tout Beau Tout Neuf, W9 et TMC avec Arte et son 28 minutes à 701 000 téléspectateurs qui bat la quotidienne de Stade 2 sur France 3 à 602 000 téléspectateurs. En prime time, eh bien, du côté de France 3, la série Alexandra L est toujours au plus haut. La nouvelle saison d'Alexandra L est à 3 855 000 téléspectateurs. Elle était à 3 900 000 l'année dernière, donc la série maintient son succès. Koh-Lanta, qui est à la saison 28 du célèbre jeu, eh bien, c'est compliqué hein, pour les audiences la semaine depuis la reprise de Koh-Lanta et cette nouvelle saison. Uniquement 2 545 000 téléspectateurs pour Koh-Lanta hier soir, battu nettement par Alexandra L. Secret de la science, c'était un superbe documentaire sur France 2, mais ça n'a pas trop fonctionné. Hein. 1 377 000 téléspectateurs. Échec pour la diffusion de ce documentaire sur France 2 et l'émission Arnaque sur M6 en difficulté également à 1 136 000 téléspectateurs, alors que du côté de W9, une émission inédite avec un titre, on connaît la chanson. Eh bien, c'était le retour de cette émission présentée par Laurence Boccolini qui faisait son retour aussi à la télé après un an d'absence et son départ de France Télé. Eh bien, on connaît la chanson a réuni 783 000 téléspectateurs hier sur W9.

0: part en 1987. Sachez que l'intercom de la Vironoiro organise son job dating aujourd'hui de 13h30 à 16h30 cet après-midi au gymnase Robert Gossard à Condé en Normandie. Donc industrie, service, aide à la personne, intérim, établissement de formation professionnelle ou scolaire, collectivité. C'est cet après-midi à Condé en Normandie pour les demandeurs d'emploi. Et il y aura aussi le service mobilité de l'intercom de la Vironoiro pour présenter les moyens de locomotion Tiva. C'est cet après-midi, gymnase Robert Gossard à Condé en Normandie. N'oubliez pas votre CV aussi si vous êtes intéressé, ce sera plus pratique. 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
2: Et après Icar, si l'on parlait maintenant cinéma, c'est la chronique ciné du mercredi. Il est sorti.
3: Allez, bien silence partout, on va tourner. Plus personne ne bouge, s'il vous plaît, moteur.
4: Action. Cette semaine à l'affiche, Star Wars, The Mandalorian and Grogu, le film conçu pour le format IMAX, marque le retour de la saga sur grand écran après 7 ans d'absence. Situé après la chute de l'Empire Galactique, le récit suit Din Djarin, légendaire chasseur de primes Mandalorian, et son jeune apprenti Grogu, alors que les anciens seigneurs de guerre impériaux se dispersent à travers la galaxie. La Nouvelle République fait appel au duo pour protéger ce pourquoi la rébellion s'est battu.
5: Avant d'affronter un danger, vérifie ton armure.
6: Il faut protéger ce que la rébellion défend depuis toujours.
7: Bonne chance. Tu vas en avoir besoin.
5: Arrête.
8: Oh, horrible méchant bébé.
5: Attache-toi.
6: Il leur faut un professionnel.
5: Accroche-toi.
6: Que lui arriverait-il si vous n'étiez plus là pour le protéger?
5: Tout va bien?
4: Une aventure à grande échelle mêlant affrontements, enjeux politiques et exploration de la bordure extérieure. Le cinéaste espagnol Pedro Almodovar de retour avec Autofiction. Le pitch: Raoul est un cinéaste culte en pleine crise créative. Lorsqu'un drame frappe l'une de ses proches collaboratrices, il s'en inspire pour écrire son prochain film. Peu à peu, il imagine Elsa, une réalisatrice en pleine écriture dont le parcours commence à refléter le sien. Les deux cinéastes deviennent les deux facettes d'un même personnage dans un jeu de miroir où l'impudeur de l'autofiction dévoile autant qu'elle détruit. Préparez-vous à frissonner avec Passenger, le road trip d'un jeune couple dont le voyage en van va basculer. Après avoir été témoin d'un terrible accident, les deux personnages principaux reprennent la route sans comprendre qu'ils ne sont plus seuls. Une présence démoniaque surnommée le passager s'attache à eux et va progressivement transformer leur trajet en fuite impossible.
9: J'ai vu ses rayures sur la voiture hier soir. Trois traits, exactement pareil.
10: Vous vous êtes pas arrêté, j'espère. C'est une créature contre nature.
11: Il y a quelque chose qui nous suit.
12: Saint-Christophe, ce jour, durant mon parcours, alerte-moi si le danger approche. Le danger approche. Le danger approche. Le danger approche.
10: Personne n'échappe aux passagers.
4: Le fil rouge, une présence invisible et la peur de ne plus pouvoir échapper à ce qui suit les personnages. Également cette semaine, une immersion dans le bunker de la fin d'Auschwitz avec Maximilien Kolbe, Une vie donnée, qui retrace les derniers jours du prêtre polonais en 1941. En représailles à l'évasion d'un prisonnier, 10 hommes sont condamnés à mourir de faim dans ce bunker. Lorsqu'un père de famille est désigné, Maximilien Kolbe décide de prendre sa place. Le film débute but à ce moment précis et suit Kolbe dans le bunker où il choisit d'opposer à la déshumanisation nazie une résistance intérieure fondée sur l'amour et la foi. Un cadre visuel resserré, cohérent avec l'espace confiné du bunker qui constitue le cœur du récit. On reste à l'époque de la Seconde Guerre mondiale avec les goûteuses d'Hitler. Rosa est recrutée comme goûteuse pour le chef du parti nazi. 3 fois par jour, la jeune femme et d'autres camarades doivent manger afin de s'assurer que la nourriture n'est pas empoisonnée. Chaque bouchée sera peut-être la dernière. Un fait historique, sans doute mineur, mais révélateur de la manière dont le pouvoir nazi pouvait traiter les femmes en général, indépendamment de l'horreur génocidaire qui a conduit à la déportation et l'assassinat de millions de personnes. Voilà pour les sorties ciné de la semaine. On se retrouve la semaine prochaine.
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2: Il sera en première partie d'un certain Kenji Girac pendant tous ses concerts d'été. Il s'appelle César Libertà.
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1: Bonjour à tous. Le monde évolue et la France adapte sa défense. La ministre des Armées annonce une hausse majeure du budget militaire, 36 milliards d'euros supplémentaires. Initialement prévue en 2027, la révision a été avancée. Objectif, répondre à un contexte international plus instable. En 10 ans, le budget des armées aura doublé et l'effort devrait se faire après 2027. Autre annonce politique, Jean-Luc Mélenchon envisage, s'il est élu en 2027, de démanteler les grands groupes de presse privés, une mesure destinée à lutter contre la concentration des médias, aujourd'hui largement détenue par de grandes fortunes. Sur le pouvoir d'achat, le Rassemblement national critique les aides gouvernementales face à la hausse des carburants. Son porte-parole propose une baisse de la TVA à 5,5%, une mesure qu'il juge durable sans préciser son coût pour les finances publiques. Les réactions se poursuivent après les accusations qui visent Patrick Bruel. La présidente de l'Assemblée nationale, Yael Braun-Pivet, rappelle la présomption d'innocence tout en appelant à écouter les victimes. Et à titre personnel, elle indique qu'elle n'assistera pas à ces concerts. Côté éducation, les épreuves du bac professionnel débutent aujourd'hui avec les langues vivantes. Pour les filières générales, la philo sera lancée le 15 juin. Bonne chance donc à tous les candidats. Le télétravail lui gagne du terrain, selon une étude récente. Il améliore légèrement la productivité. Aujourd'hui, un Français sur cinq travaille au moins une fois par mois depuis chez lui. Sport, suspense pour le Paris Saint-Germain avant la finale de Ligue des Champions. Son adversaire, Arsenal, vient d'être sacré champion d'Angleterre pour la première fois depuis plus de 20 ans. À Roland-Garros, forfait confirmé pour Carlos Alcaraz. L'Espagnol est blessé au poignet. Il ne participera pas non plus à Wimbledon. Son retour est espéré pour cet été. Et puis un mot de la météo, après un début de mois frais, la chaleur arrive jusqu'à 31 degrés à Nantes, 32 à Toulouse pour ce week-end.
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1: La deuxième heure de l'émission, il est 11h03, on embarque tout de suite avec Vita, la nouveauté du jour, et avec le grand retour de Camélia Jordana et la boîte à cadeaux. Préparez-vous, je vais peut-être vous appeler dans quelques instants.

Retour pour l'été avec un nouvel album qui arrivera aussi dans quelques semaines. C'est Camélia Jordana, le nouveau titre de Camélia, On se quitte. Camélia Jordana qui rivalise entre l'écriture, la chanson, mais également la comédie. On retrouve Camélia Jordana, ex-grande gagnante d'une émission qui s'appelait Nouvelle Star.

La boîte à cadeaux sur Radio VFM, on essaie de joindre Lydia, mais visiblement, ça répond pas. On est sur sa messagerie. Bon, bah tant pis Lydia, vous avez raté une bonne occasion de jouer avec nous avec notre boîte à cadeaux. On tentera avec un nouvel appel pour une autre personne qui a été sélectionnée grâce à vos appels au standard de Radio VFM. À tout de suite.

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0: Bonjour Sébastien.
1: Bonjour Régis.
0: Bonjour Sébastien. Alors Sébastien, bon, on a eu un petit problème tout à l'heure. La personne ne nous a pas répondu, mais vous étiez, vous, bien calé à côté de votre téléphone. C'est parfait pour jouer avec nous à la boîte à cadeaux. Vous habitez où, Sébastien ?
1: À Roulour.
0: À Roulour, ok. Eh bien, Roulour, Vire-Normandie. Sébastien, oui. Quelle boîte vous allez choisir ? 1, 2, 3, 4, 5, 6. Je vous écoute.
1: Je vais prendre la boîte numéro 3.
0: Allons-y pour ouvrir la boîte numéro 3.
2: Le choix entre deux cadeaux.
0: Bon, le choix entre deux cadeaux, alors très bien, il faudra passer par un jeu bonus supplémentaire pour être qualifié pour aller au parc Astérix cet été. En tout cas, direction peut-être pour vous le zoo de Jurques avec deux entrées gratuites enfants pour le zoo de Jurques cet été, des entrées valables d'ailleurs jusqu'au mois de novembre, donc vous avez largement le temps d'en profiter. Deux entrées pour aller au zoo de Jurques ou alors une andouille de Vire avec la maison Asselot. Qu'est-ce que vous choisissez, Sébastien?
1: On va prendre une andouille parce que le jour où il y a été les derniers avec les enfants déjà.
0: D'accord, donc c'est bon. Donc
1: ça, c'est, ça va changer.
0: Ça c'est calé, d'accord. Donc vous abandonnez les singes, les lions, etc. Et ouais. vous préférez aller déguster l'apéro tranquille, voilà, ou voilà, l'entrée, voilà.
1: Avec les enfants quand même.
0: Ah ouais, bah oui.
1: Sans alcool.
0: Ils aiment bien l'andouille et les enfants.
1: Alors oui, on en mangerait rarement parce que bon, c'est vrai que le prix est assez élevé. Donc,
0: bah voilà.
1: Mais ça va être l'occasion, justement.
0: Eh ben, c'est l'occasion. Eh ben voilà, c'est l'occasion. Et on remercie la maison Asselot, donc rue de l'Allière à Vire-Normandie. Le bon à retirer à Radio VFM le matin entre 11h et 13h. Et rue de l'Allière à Vire-Normandie, à la boutique Asselot pour l'andouille, mais également les bons produits du terroir qu'on retrouve sur place et puis sur les marchés de la région, dont Vire le vendredi, Saint-Loup le samedi et dimanche, le marché Saint-Pierre à Caen. Merci. Bon, ça c'est fait, Sébastien. L'andouille de Vire, c'était la bonne boîte. Et maintenant, nous allons passer donc par le jeu bonus, puisque nous avons à vous emmener éventuellement au parc Astérix, pour être sympa cet été.
1: Quoi.
0: Ouais, ce serait pas mal. Ce serait l'occasion. C'est la roue qui va déterminer le jeu.
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0: Ah, vous n'êtes pas tombé sur le jeu le plus simple. Mmh. Ouais, ça, d'accord.
1: Ça va être compliqué.
0: Ouais, on va essayer quand même. C'est vrai que ça faisait un moment, là. On était tranquille, enfin, du moins vous, parce que moi, ça m'amuse bien, ni oui ni non. Mais c'est vrai que les auditeurs et auditrices, ils préfèrent l'éviter, ce jeu-là, pour tenter d'aller au tirage au sort qui aura lieu vendredi, d'ailleurs, de la semaine prochaine. Bon, Sébastien, 11h17, 1 minute 30, sans me dire oui, sans me dire non, ça vous semble possible?
1: Je pense, j'espère. On va le faire pour.
0: Eh ben, allez, c'est parti. Qu'est-ce que vous faites ce matin, Sébastien?
1: Nettoyage de terrasse.
0: Le nettoyage de terrasse. Bah oui, on profite parce que la terrasse, on va en avoir besoin parce qu'il va faire beau dans les prochains jours, là.
1: Hein. C'est ce qu'a annoncé. On croise les doigts. Pour l'instant, c'est pas le cas.
0: C'est pas terrible, hein?
1: Non, c'est il crache.
0: Eh ben voilà. Eh ben voilà.
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0: Eh ben voilà.
3: Aïe aïe aïe. C'est perdu.
0: Non, il crachine.
1: Bah oui,
0: bah oui. Ah bah oui.
1: On s'en rend compte une fois qu'on l'a dit.
0: Oui, c'est ça. Bon, on n'a pas été très loin. On est resté sur la terrasse finalement. Hein.
1: Eh ben c'est ça.
0: On est resté sur la terrasse. L'andouille, c'est pour vous, Sébastien. Le ni oui ni non, c'est raté. Ça, c'était sûr qu'en parlant du temps, vous alliez finir par craquer, quoi. Bon, voilà.
1: Bah,
0: bon,
1: voilà.
0: Mais ça va. Alors, par contre, rassurez-vous, à défaut du parc Astérix, il va faire beau là très très vite à partir de demain. Remonter des températures et grosse chaleur en plus pour le week-end de la Pentecôte. Vous pourrez en profiter et aller sur la terrasse. Voilà.
1: Bah, on croise les doigts pour
0: voir. Ok. Merci, Sébastien. Retirez votre andouille et je vous souhaite une bonne semaine prolongée par le lundi de Pentecôte. Au revoir, Sébastien.
1: Merci, au revoir, Régis.
0: Au revoir.
1: Au revoir.

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5: La grande famille continue sur Radio FM et en ce mercredi, on part à la découverte d'une plante avec Éric Le Boucher. Bonjour Éric.
6: Bonjour Régis, bonjour à tous.
5: Quelle plante allez-vous nous faire découvrir en ce mercredi, Éric?
6: On va finir sur les acères, donc les fameux érables japonais qui sont magiques vraiment dans des petits jardins. Alors pour ceux qui sont en région cannaise, j'irais même région parisienne, c'est vrai qu'on a des exemples là où on va mettre ces plantes dans une jardinière ou on va faire un réceptacle en quelque sorte pour pouvoir y mettre de la terre de bruyère un peu. C'est quand même des plantes qui adorent vraiment, c'est comme le rhododendron, comme les azalées, des pH plutôt acides et non pas alcalins, même s'ils ont quand même plus de résistance un petit peu, mais quand même c'est ce mélange terreux de terre de bruyère riche quand même en organique, hein, parce que c'est vrai que des fois on a des terres de bruyère qui sont très sableuses. Donc c'est l'affectionne particulièrement ce terrain-là. L'autre avantage aussi, je rappelle, de l'érable du Japon, c'est sa petite taille. On est dans des dimensions de 2-3 mètres jusqu'à 4-5 mètres maximum. Et en plus, si vous les taillez de façon régulière, on peut les minimiser dans leur espace de façon à être dans son jardin. Donc il y a deux variétés que je voulais citer pour terminer là-dessus. Palmatum sangocarcus, qui est vraiment remarquable, une floraison donc insignifiante, mais exposée donc toujours dans des situations plutôt mi-ombre, qui a un intérêt décoratif vraiment sur le feuillage et son écorce. Une variété donc avec un feuillage jaune-orangé au printemps, vert clair ensuite, qui devient rose, puis jaune d'or à rouge à l'automne.
5: Ah oui, c'est beau ça.
6: Bah oui, c'est beau.
5: Ouais, ouais.
6: Ça, je suis entièrement d'accord. C'est pour ça que dans les petits jardins ou sur un balcon, situé plutôt mi-ombre, donc comme on dit, jusqu'à 10 heures, donc du lever du soleil de l'été jusqu'à 10 heures, puis après c'est l'ombre qui arrive, et donc ou de l'autre côté, à partir de 16 heures jusqu'à la nuit, il n'y a pas de problème. Il faut faire attention quand même, parce que plein soleil, le feuillage étant très découpé de ces érables, et bien évidemment, ils vont vite brûler. Donc c'est ça le risque. Et puis l'autre, le Palmatum cristatum, parce qu'il a aussi porté un autre nom qui est encore plus facile celui-là comme nom. Donc lui aussi, il est magnifique. C'est un cultivar qui était beaucoup plus érigé que l'autre. Une hauteur de 1,50 m à 2 m. Hein, vous voyez, donc ça reste.
5: Ouais, ça reste tout à fait acceptable.
6: Acceptable dans une rocaille, par exemple.
5: Ouais, ouais,
6: hein.
5: Ouais.
6: Donc une forme évasée avec des branches tortueuses, une écorce avec un coloris vert bouteille. Donc vous voyez que c'est quand même cette particularité. Et puis un feuillage gaufré. D'un vert soutenu, prenant de belles couleurs vraiment d'automne. Là encore une fois, c'est une des particularités de ces érables japonais, puisque vous savez très bien qu'aujourd'hui, si vous allez au Japon, il y a cette période automnale qu'il ne faut pas louper si vous y allez, ou autrement la période de la floraison des cerisiers au printemps. Donc il y a vraiment deux saisons. Alors il faut choisir, prenez les deux si vous voulez, mais si vous y allez, c'est vrai qu'il y a deux saisons, c'est celle du printemps avec la floraison des cerisiers, et puis ou celle de l'automne avec toutes les jolis feuillages de ces érables japonais, entre autres, et bien d'autres plantes qui fleurissent, qui ont un feuillage très décoratif, comme les cornus controversa, par exemple.
5: Tout à fait. Merci, Éric. On se retrouve demain à la même heure.
6: À demain.
5: À demain.
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La balade sur la lune, une chanson qu'ont beaucoup d'entre vous apprécient, hein, le nouveau titre de Christophe Maé, Saint-Jean-le-Blanc, c'est cet après-midi en Selle-Marcel. Une balade vélo guidée au départ du parking de l'église de Saint-Jean-le-Blanc à la découverte des terres de Truance sur une boucle de 30 km, accessible en VTT, VTC, VAE et vélo de route. C'est dès maintenant, vous pouvez encore appeler l'office du tourisme du Pays de Vire au 02 31 66 28 50 pour vous inscrire. C'est cet après-midi, 02 31 66 28 50. Au Mont-Saint-Michel, la TVS organise une randonnée pédestre au départ de Courtil de 5 km vers le Mont. Départ en bus à 8h, parking des écoles à Campo. C'est samedi 13 juin, puis retour en bus également le soir. Le tarif est de 20 €. Vous pouvez toujours réserver jusqu'au 1er juin à la mairie de Souleuvre en Bocage, avec règlement unique par chèque à l'ordre de la TVS. Donc le tarif est de 20 €. Rendez-vous également du côté du cinéma Le Basselin cet après-midi à 15h30. Un cinéphile au goûter, Bonjour l'été, un court-métrage dans des récits ensoleillés, drôles et poétiques. Et le goûter est offert dans l'espace bar, c'est des 3 ans. Hein. Et puis cet après-midi également, de 15h à 16h, une visite guidée du musée de Vire sur l'exposition Sois belle. C'est de 15h à 16h. On parlera du trousseau à la fast fashion, l'histoire du vêtement et notre façon de consommer la mode du 19e siècle à aujourd'hui. Pour cette visite guidée, le tarif est de 6,90 €. Rendez-vous également cet après-midi à la médiathèque de Vire pour le festival Ma Parole à 16h, un atelier AK pour tous les âges, sans inscription, et à l'ombre des Moyages de Céline Ripoli, un spectacle où la parole est mêlée au chant et aux danses. C'est à partir de 6 ans ce soir à 20h. Jeudi, à l'école de Saint-Germain-de-Talvande, un échange café parents, nos enfants et leurs smartphones dans le cadre du défi 10 jours sans écran. C'est ouvert à tous à partir de 17h. Et n'oubliez pas, les fêtes de la Pentecôte débutent à Landelle samedi jusqu'au lundi de Pentecôte. 3 jours de fêtes foraines et vide-grenier le samedi toute la journée. Un apéro-concert avec Rubix au stade à 20h samedi soir. Le dimanche, un rassemblement de véhicules anciens, marché aux pièces d'occasion à 12h15. Un repas champêtre sur réservation. Le soir, retraite au flambeau et feu d'artifice à partir de 22h30, et un grand bal gratuit à la salle Alexis animé par AMD Events. En plus, il va faire beau pour ces fêtes à Landelle. Et la course cycliste, ce sera lundi. Notez dès maintenant le rendez-vous de Pentecôte à Landelle.

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grande famille se termine ce matin à 11h53. C'est pas totalement terminé. On va se faire un petit bonjour docteur avec Oshi. Et à 12h, l'info région avec Christophe Lécuyer. Vos infos régions pour le Bocage, Pré-Bocage, Suisse-Normande. Et pour le Bessin, ce sera Julien Caillard sur la fréquence 97.8. Mais vous pouvez séparer le programme, hein, d'ailleurs sur l'appli Radio VFM. N'hésitez surtout pas à télécharger notre application Radio VFM sur votre smartphone. En plus, vous pouvez choisir soit le programme Bocage, soit le programme Bessin. Maintenant, toute nouvelle formule de notre appli, et si vous aviez lancé une formule de l'appli, eh bien vous pouvez tout simplement télécharger la mise à jour. Je vous souhaite une très bonne journée. On se retrouve demain dans la grande famille pour un nouveau numéro entre 10h et 12h. Oshi pour terminer.

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1: Bonjour à toutes et à tous. Soyez les bienvenus pour ce journal régional. Dans l'actualité de ce mercredi, fermée depuis bientôt 4 ans, la piscine découverte de Saint-Sever dans le Bocage réouvrira-t-elle un jour? C'est la question que se pose la population attachée à cet équipement. Cela s'était d'ailleurs concrétisé par la création d'une association de défense de la piscine il y a maintenant quelques années. Ses membres étaient montés au front pour dénoncer la manière dont la précédente municipalité avait géré le dossier. L'ex-président de l'association de la piscine s'est entre-temps retrouvé premier adjoint au maire de Noutienne, puisque la liste sur laquelle il figurait a remporté les dernières municipales face aux élus sortants. Alors c'est désormais Stéphane Auvray qui préside l'association, car le combat n'est pas terminé. Il y a une quinzaine de jours, des bénévoles ont procédé à un nettoyage en profondeur de la piscine pour tenter d'en savoir plus sur cette fameuse fuite qui aurait causé la fermeture de l'équipement. Les travaux envisagés à l'époque représentaient un investissement trop lourd selon la municipalité précédente. Alors qu'en est-il ressorti de ce nettoyage? La réponse de Stéphane Auvray.
2: C'est la première fois depuis 4 ans ou 5 ans que cette piscine est nettoyée. Elle avait grand besoin. On a sorti énormément de vases. Ça nous a permis de voir qu'il y a effectivement une fuite. Hein. Il y a une fuite, enfin surtout des infiltrations au niveau du mur central qui sépare en fait les deux bassins. Donc là, on a des infiltrations. Et ces infiltrations, on a un doute en fait sur le lavoir qui est situé au-dessus des deux bassins qui pourrait venir remplir ces bassins. Donc, il faut qu'on continue nos investigations et on verra après, oui, pour ce qu'il y a possibilité de faire. Moi, je pense qu'elle n'est pas condamnée du tout, cette piscine. Il faut juste qu'on fasse intervenir les bonnes personnes. Pas un grand cabinet qui a fait des piscines ou construit des piscines en Chine. Alors, ils sont peut-être très doués, mais je crois qu'ils ne correspondent pas à nos capacités financières, tout simplement. Il faut être réaliste. Il faut juste essayer de voir ce qu'on peut faire à pas trop cher, avec des gens du coin, enfin, ou même des maîtres d'œuvre locaux, et voir ce qu'il est capable de faire, ce qu'on est capable de faire. Mais je suis sûr qu'on peut faire quelque chose à pas trop cher.
1: L'association de la piscine travaille désormais main dans la main avec la nouvelle municipalité pour envisager les scénarii qui permettraient d'envisager une réouverture. Ce qui est sûr, c'est que ce n'est pas pour demain. Et Stéphane Auvray l'assure, pas question de faire n'importe quoi financièrement.
2: Ben non, c'est clair. On n'est pas prêt à tout pour... Je vous dis, c'est financier, on va être raisonnable. S'il faut augmenter les impôts pour réouvrir la piscine, ça sera non. Ça sera non. Moi, je cautionnerai pas ça.
1: Affaire à suivre, donc. À la une également, les électeurs de Villedieu-les-Poêles dans la Manche qui vont devoir revoter. En effet, le tribunal administratif de Caen a invalidé hier l'élection du maire Frédéric Lemonnier, comme l'avait d'ailleurs demandé le rapporteur public de la justice administrative lors de la première audience qui avait eu lieu la semaine dernière. Les magistrats ont en effet considéré

0: concerne les élections municipales de Val d'Allière dans le Bocage. La liste battue menée par Frédéric Brognard a en effet déposé un recours contre la liste de Patrice Lepeinteur qui s'était donc imposée lors de ces municipales au motif que la nationalité de l'une des candidates n'était pas mentionnée sur le bulletin de vote. Leur arrivée dans la capitale du Bocage n'était pas passée inaperçue en fin de semaine dernière. Une quarantaine de concurrents, souvent déguisés, a débarqué à Vire-en-Normandie au terme d'une étape menée dans le cadre du défi Rosaine des Vents, du nom de Rosaine, une fillette de 18 mois handicapée. En partenariat avec l'association Bocansol de Serge Cordon, les équipes ont été accueillies à la salle Polinière de Vire-en-Normandie après cette course en autostop, comme l'explique Sylvain Lepotier, le papa de Rosaine.
1: Je suis le papa d'une petite fille handicapée qui a la myotrophie spinale infantile, ce qui nous a projeté dans le monde du handicap avec notre fille et ce qui nous a aussi ouvert à plein de projets. Et là, le projet, on l'a appelé Rosaine des Vents. C'est une course en aventure. On part en autostop sur 3-4 jours avec des villes qui nous accueillent, des associations qui nous accueillent. Les candidats, ils sont en binôme, ils n'ont aucune idée de quelle ville les attend avant le matin même où ils reçoivent la carte. Donc il y a des épreuves au fur et à mesure de leur parcours qui permettent de récolter des sous pour l'association qui nous accueille le soir. Donc tout ça c'est solidaire, on compte sur la solidarité des partenaires. Comme là il y a eu la ferme La Talvandaise, on est passé, qui nous a offert des fromages. On a une cidrerie qui nous a offert du cidre. Donc on compte sur la solidarité générale, à la fois aussi les autostoppeurs et ceux qui vont nous accueillir pour dormir chez l'habitant ce soir. Donc c'est l'ensemble de cette course, ça s'appelle la Rosaine des Vents. Et c'est une aventure solidaire. Et dans tout ça, on veut passer un message de solidarité et de soutien au monde du handicap. C'est pour ça que la course s'appelle Rosaine, Rosaine des Vents. C'est ma fille. Et donc là, on a choisi de faire ça ce soir-là pour Avire, pour Bocansol, pour le handicap, pour le Téléthon. Parce qu'on est en plein dedans et que ça nous tient à cœur aujourd'hui de faire tout ça.
0: Et un petit peu plus de 400 euros ont été récoltés sur cette étape entre Combourg en Bretagne et Vire-en-Normandie. L'association Bocansol qui a recueilli ce don le doublera au profit du prochain Téléthon.
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0: C'était moins beau que prévu hein, ce mercredi matin avec de la grisaille matinale, mais après la dissipation de ces brumes et ces nuages qui ont apporté quelques ondées sur leur passage, ça va se dégager cet après-midi, ça s'arrange. Hein. On vous confirme le retour des éclaircies cet après-midi sur une bonne partie du Calvados avec des températures de 18 à 21 degrés, un vent de sud à sud-ouest faible à modéré, quelques rafales de 40 à 50 km/h. Mais ce sera du beau temps, c'est désormais une quasi-certitude. Hein. Pour toute la fin de la semaine, la perturbation a eu en fait de l'avance, mais on en sera tranquille pour la fin de la semaine. Prévoyez du soleil et des températures à la hausse qui atteindront 25 degrés l'après-midi d'ici au week-end. C'était l'édition de la mi-journée en ce mercredi midi. Et comme chaque mercredi, évidemment, tout à l'heure, dans une dizaine de minutes, Jean-Charles Duquesne sera aux côtés de Régis Picot pour nous parler de nos animaux de compagnie, chiens, chats et compagnie avec la Normandie Pet Food. Ben après

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1: Bonjour à tous. Le monde évolue et la France adapte sa défense. La ministre des Armées annonce une hausse majeure du budget militaire, 36 milliards d'euros supplémentaires. Initialement prévue en 2027, la révision a été avancée. Objectif, répondre à un contexte international plus instable. En 10 ans, le budget des armées aura doublé et l'effort devrait se faire après 2027. Autre annonce politique, Jean-Luc Mélenchon envisage, s'il est élu en 2027, de démanteler les grands groupes de presse privés, une mesure destinée à lutter contre la concentration des médias, aujourd'hui largement détenue par de grandes fortunes. Sur le pouvoir d'achat, le Rassemblement national critique les aides gouvernementales face à la hausse des carburants. Son porte-parole propose une baisse de la TVA à 5,5%, une mesure qu'il juge durable sans préciser son coût pour les finances publiques. Les réactions se poursuivent après les accusations qui visent Patrick Bruel. La présidente de l'Assemblée nationale, Yael Braun-Pivet, rappelle la présomption d'innocence tout en appelant à écouter les victimes. Et à titre personnel, elle indique qu'elle n'assistera pas à ces concerts. Côté éducation, les épreuves du bac professionnel débutent aujourd'hui avec les langues vivantes. Pour les filières générales, la philo sera lancée le 15 juin. Bonne chance donc à tous les candidats. Le télétravail, lui, gagne du terrain. Selon une étude récente, il améliore légèrement la productivité. Aujourd'hui, un Français sur cinq travaille au moins une fois par mois depuis chez lui. Sport, suspense pour le Paris Saint-Germain avant la finale de Ligue des Champions. Son adversaire, Arsenal, vient d'être sacré champion d'Angleterre pour la première fois depuis plus de 20 ans. À Roland-Garros, forfait confirmé pour Carlos Alcaraz. L'Espagnol est blessé au poignet. Il ne participera pas non plus à Wimbledon. Son retour est espéré pour cet été. Et puis un mot de la météo, après un début de mois frais, la chaleur arrive jusqu'à 31 degrés à Nantes, 32 à Toulouse pour ce week-end.
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4: Chien, chat et compagnie avec le docteur vétérinaire Jean-Charles Duquesne. Bonjour Jean-Charles.
5: Bonjour Régis.
4: Non, on va parler de l'accès aux soins de plus en plus complexe, ouais. Mais qui devient possible pour votre chien et votre chat. Hein, ouais. Aujourd'hui, il y a un retour d'expérience d'ailleurs sur la pose d'un pacemaker, par exemple sur un chien cardiaque.
5: Ouais. Les Français sont assez peu enclins en fait à assurer la santé de leur animal de compagnie. Et du coup, en cas de maladie ou d'accident grave, nous faisons peu d'actes invasifs ou onéreux. Ça se démocratise dans d'autres pays et on commence donc à voir des actes jusque maintenant réservés aux humains.
4: La technique du pacemaker est-elle nouvelle ?
5: Non, un dispositif implanté dans l'organisme fournissant des impulsions électriques destinées à stimuler le cœur pour accélérer sa pulsation lorsqu'il est trop lent, ça date des années 70. Le cœur possède naturellement une zone proche de l'oreillette droite, hein, qui est un pacemaker naturel. On appelle cette zone le nœud sinusal. Toutes les secondes environ, moins pour les plus sportifs, cette zone envoie un choc électrique qui va faire se contracter le reste du cœur. Cette zone va s'accélérer en fonction des influx nerveux et des hormones qui circulent dans le sang, jusqu'à environ 200 fois à la minute. Certaines malformations bloquent ce choc, hein, ou font que ce choc est moins fréquent, entre 30 et 50 fois par minute. Le sujet est alors en bradycardie et intolérant à l'effort, sous peine de faire des syncopes.
4: Et il ne faut pas confondre défibrillateurs implantés et pacemakers et d'ailleurs.
5: Oui, un peu plus tard, dans les années 80, on a commencé à implanter des défibrillateurs automatiques. Et ils ne sont pas exactement comme les pacemakers, hein, qui donnent un tempo invariable. Les défibrillateurs, eux, ils analysent le rythme cardiaque et si et seulement s'il y a des anomalies, les rythmie, il choque pour redonner le bon tempo.
4: Justement, le bon tempo, à quoi ça ressemble ?
5: Eh ben, que ce soit le pacemaker ou le défibrillateur, c'est pareil, c'est en deux parties, hein, une batterie d'environ 5 cm de diamètre qui est implantée du côté abdominal du diaphragme et une sonde posée sur le muscle cardiaque, donc dans le thorax. Un câble traverse le diaphragme pour alimenter la sonde avec le courant délivré par la batterie. Ce sont ces modèles que l'on implante aussi désormais chez le chien. Il en existe des nouveaux, hein, on a fait tellement de progrès sur la miniaturisation des batteries qu'elle est directement incluse dans la sonde. La première implantation de ce type a été faite en 2013, hein, chez l'homme en France. Le patient est rentré chez lui, même au bout de 48 heures, avec uniquement une cicatrice de 4 cm de long sur la veine fémorale, vous imaginez.
4: Et donc chez le chien alors ?
5: On implante des pacemakers et des défibrillateurs depuis longtemps. Alors petit coup de vieux, hein, mais j'ai moi-même assisté à des opérations jeunes véto, donc ça fait plus de 25 ans. Les chiens ont une taille qui permet d'utiliser des modèles et des protocoles chirurgicaux, pédiatriques, dont la technique est assez facile à mettre en place et à réaliser. Ce qui manque, c'est la formation des vétérinaires, car on ne s'improvise pas chirurgien thoracique du jour au lendemain. De plus, le coût reste élevé, évidemment, donc l'acte est peu fréquent. À l'époque, il fallait compter plus de 3000 euros. Aujourd'hui, heureusement, à moitié moins. Le chat, lui, quant à lui, est souvent trop petit pour supporter un pacemaker et même un modèle pédiatrique n'est pas adapté.
4: Alors, peut-on utiliser un défibrillateur en libre service en cas d'urgence sur un chien ou un chat ?
5: Eh bien, il existe un réseau national de défibrillateurs automatisés externes, ou DAE en abrégé. On peut les trouver facilement dans toutes les communes. Il existe des apps qui les localisent rapidement et ils sont généralement bien indiqués et aux endroits évidemment les plus fréquentés. Malheureusement, ce n'est pas la peine d'essayer avec votre animal de compagnie car ça ne fonctionne pas. En premier lieu, les poils vont faire obstacle à une bonne transmission électrique vers les électrodes. Ensuite, la forme aplatie du thorax n'est pas dans le même sens qu'un humain. Donc le thorax n'est pas le cœur n'est pas au même endroit dans le thorax et l'automatisme va se perdre. Donc vraiment évitez, ça ne sert vraiment à rien. En plus, si vous le dégradez pour un humain qui en a besoin, vous encourez jusque 5 ans de prison et 75 000 euros d'amende.
4: Ah oui, quand même.
5: Ouais.
4: Merci pour toutes ces précisions. À la semaine prochaine.
5: À la semaine prochaine.
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1: Bonjour à tous. Changement radical de météo en France. Après une semaine fraîche, une vague de chaleur s'installe dès aujourd'hui. Les températures vont grimper très rapidement avec un gain de 10 à 15 degrés en quelques jours. On va compter 31 degrés à Nantes ce week-end, 32 à Toulouse. Et à Paris, on pourrait passer de 16 à près de 30 degrés. Même tendance à Brest avec jusqu'à 29 degrés attendus. Cet épisode chaud devrait durer. Un pic est attendu vendredi, mais la chaleur pourrait ensuite se maintenir plusieurs jours, sans baisse notable pour l'instant. En cause, une masse d'air très chaud en provenance du Maghreb qui remonte via l'Espagne, elle aussi touchée par des températures estivales. Un nouveau bilan à Toulon après la chute d'une femme et de ses trois enfants du 13e étage d'un immeuble. Le dernier enfant en vie, dont le pronostic vital était engagé, est mort. On ignore pour l'instant les circonstances de ce drame. Les enfants étaient âgés de 3 à 7 ans. Nouvelle tension dans le monde des médias et du cinéma. Canal+ pourrait cesser de travailler avec des artistes ayant dénoncé l'influence de Vincent Bolloré. Une réaction jugée excessive par le gouvernement qui appelle au dialogue. Sur la scène internationale, les États-Unis réduisent leur présence militaire en Europe. 4000 soldats en moins, une décision annoncée par le Pentagone dans la continuité du désengagement amorcé ces dernières années. Le coup d'envoi du bac professionnel aujourd'hui avec les épreuves de langue vivante et pour les filières générales, la philo aura lieu le 15 juin. Et puis, toujours dans l'éducation nationale, l'éducation qui durcit le ton sur l'orthographe au bac général, les correcteurs seront plus stricts, une mesure qui ne concerne pas encore les filières professionnelles. Tennis et à Roland-Garros, on doit faire sans Carlos Alcaraz, forfait sur blessure. Le tenant du titre espagnol a donné de ses nouvelles hier. Sa convalescence se passe bien après des soucis au poignet, mais va prendre du temps. Il ne sera donc pas présent cette année non plus à Wimbledon fin juin. On pourrait le revoir lors de la tournée américaine cet été.

Il est 13h, passé de 2 minutes. Nous sommes le mercredi 20 mai et c'est l'heure d'ouvrir la boîte à souvenirs. Bonjour à tous et à toutes, bienvenue sur les ondes de Radio VFM. Nati pour vous accompagner avec grand plaisir une nouvelle fois. 13h, 16h avec les tubes, la musique donc, mais également les rubriques, les infos pratiques. Voilà, si vous êtes habitué à notre émission, vous le savez. Pour les autres, on vous souhaite la bienvenue pour découvrir notre émission de la boîte à souvenirs qu'on va commencer dès maintenant en musique avec Johnny Hallyday. Et ce tube de 2002, Marie, et puis il y aura Janet Jackson avec Together Again, un tube sorti en 1997. Excellente journée à tous.

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1: Un bon mercredi sur Radio VFM, nous sommes au cœur de cette 21e semaine. Nous sommes le 20 mai aujourd'hui, 140e jour de l'année et nous fêtons les Bernardins, donc bonne fête aux Bernardins qui nous écoutent. On parle anniversaire, à présent les anniversaires des personnalités suivantes. En ce 20 mai, qui est né? Eh bien le cycliste Christopher Froome qui a été d'ailleurs vainqueur une fois du Tour de France. Il a aujourd'hui 41 ans. Non, la chanteuse Elsa Ludghini, que vous pouvez retrouver en tant que comédienne dans Ici tout commence, le feuilleton de TF1. Eh bien, la chanteuse a aujourd'hui 53 ans. Le journaliste animateur Samuel Etienne, qui a repris les commandes il y a quelques années de Questions pour un champion, vous retrouvez maintenant le week-end. Le journaliste a aujourd'hui 55 ans. L'actrice française Claire Nebourg, 62 ans. La chanteuse Cher, avec les tubes, souvenez-vous, Sonny and Cher, mais également Believe, plus récemment dans les années 90, a tout juste 80 ans en ce 20 mai. C'est également l'anniversaire de la toute première prof de chant de la Star Academy, souvenez-vous, Armande Altaï, elle a 82 ans aujourd'hui, et Stéphane Collaro, 83 ans aujourd'hui, l'animateur qu'on ne présente plus, qui avait notamment fait le Collaro Show, Coco Rico Boy, le Bébé de Show, etc. Voilà pour cet anniversaire. D'ailleurs, il y aura le 8 juin sur Paris Première un documentaire qui lui sera consacré à Stéphane Collaro. Voilà pour la petite info de passage. On a une pensée également pour Christophe Dominici, le rugbyman entraîneur qui nous a quitté en 2020, donc c'est l'anniversaire aujourd'hui. Iz, le chanteur américain, nous a quitté lui en 1997. Et également aujourd'hui, Joe Cocker, qui nous a quitté en 2014 et est né un 20 mai. On a une pensée pour vous également aujourd'hui, donc c'est l'anniversaire. Très très bon anniversaire à vous. Et on va retrouver sur Radio VFM la musique à présent avec Gold, leur premier tube, Plus près des étoiles en 1984.

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Bonjour les mélomanes et bienvenue dans l'actualité musicale de cette semaine. Et l'un des événements les plus attendus cette semaine, c'est le retour de Jérémy Frérot avec la réédition de son album Gamin des Sables, rebaptisé Gamin des Sables, c'est pas lui, c'est nous, disponible ce vendredi 20.

0: Dans cette nouvelle version, l'ancien membre des Frérots de la Vega ajoute 6 titres inédits dans ce titre, Frérot. Le sous-titre de l'album aurait été imaginé par ses enfants directement sur la pochette, un clin d'œil familial très personnel qui colle parfaitement à l'univers solaire et intime de l'artiste. Musicalement, Jérémy Frérot continue de mélanger pop française, sonorité organique et texte très humain. Avec les succès de Adieu et Gamin des Sables déjà largement diffusés en radio, cette réédition pourrait bien devenir l'un des albums français marquants de ce printemps 2026. Et puis on termine avec la saison des festivals, bien sûr, qui commence à chauffer. Les programmations estivales se dévoilent partout en France avec une forte présence d'artistes populaires comme Big Flo et Oli, Santa, Amir ou encore Rafali et Poupa, qui continue son impressionnante ascension après l'annonce de ses concerts événements au Stade de France. Voilà pour l'actu musique. Très belle journée. À très vite.
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0: 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Allez, un petit point avec l'agenda du Bessin, avec ces rendez-vous expo, avec à Bayeux jeudi 21 et vendredi 22 mai de 10h à 12h et de 14h à 18h, ainsi que samedi 23 mai de 10h à 18h à l'espace Saint-Patrice, une exposition. Alors cette année, les artistes de l'atelier des coloristes rendent hommage au mouvement impressionniste à travers une exposition où lumière, couleur et sensibilité se rencontrent, et c'est gratuit. À Montfiquet, jusqu'au lundi 15 juin, à la Maison de la Forêt, exposition pour les 50 ans de la réserve naturelle de Cerisy, avec concours photo organisé par la Dréal, Normandie et l'ONF. 20 clichés présentant la forêt sous différents angles. Entrée libre et gratuite. À Creuilly-sur-Seule, jusqu'au vendredi 26 juin, Le Canard, parc du château de Creuilly, une expo photo organisée par la compagnie des Aires Sauvages, des photographies de Tristan Jeanne Vallès, présentées donc au Canard, sont issues d'un périple de l'Écosse à l'Espagne en passant par l'Irlande. Et puis à Cerisy, la forêt, jusqu'au 30 septembre, tous les mercredis à 15h, pour retracer l'histoire millénaire de l'abbaye Saint-Vigor, les amis de l'abbaye proposent une visite guidée avec la découverte insolite du souterrain médiéval. Tarif 9€, réduit 6€. Vous pouvez vous renseigner au 02 33 57 34 63. 02 33 57 63. À Cerisy, la forêt toujours, vendredi 22 mai de 19h à 22h dans les jardins de l'abbaye Saint-Vigor, l'association La Caloupette propose un concert jazz des années 20-30 avec Echo of the Jingle Trio. Concert à 20h, tarif 7€, adhérent 5€.
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0: rendez-vous des petites annonces sur Radio VFM et dans la boîte à souvenirs. Loue local commercial, 80 mètres carrés à Saint-Sever-Calvados, 395 euros par mois. Pour tout contact, le 06 12 58 27 59. 06 12 58 27 59. À vendre 4 roues, 208 GT, phase 2, 550 euros à débattre au 06 75 72 93 37. 06 75 72 93 37. A été trouvé chien croisé labrador femelle noir blanc à Montbertrand et un croisé labrador noir mâle à Saint-Clair à Vire-Normandie. Et a été trouvé plusieurs chats européens mâle tigré à Maurice-du-Rosse à Vire-Normandie, européen mâle noir et blanc à Coulonce, a également européen femelle tricolore à Coulonce et un européen femelle noire également à Coulonce, Vire-Normandie. Pour ces annonces, vous contactez le chenil fourrière de Vire, Oser Bureau, au 02 31 67 99 95, 02 31 67 99 95. Et puis on parle frelon asiatique à Vire-Normandie, soyez vigilants, regardez autour de votre maison si la fondatrice, un futur reine, n'a pas construit un nid primaire, les avant-toits, dans un abri de jardin, sous un hangar ou une véranda, etc. Le nid n'est pas plus gros qu'un point, si vous en découvrez un. Eh bien, contactez le chenil fourrière de Vire-Normandie qui interviendra pour la désinsectisation au 02 31 67 99 95.
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Sympathique petite balade à l'instant. Hein. Lily Cube et son voyage en Italie. C'est un tube de 1994. Et à présent, je vous emmène en 1984 avec ce magnifique slow du duo Wham, hein, dont faisait partie George Michael, souvenez-vous, Careless Whisper, un tube que je vous propose d'écouter, qui va nous emmener jusqu'à 14h. Et le Flash Info, hein, l'actu national et international, le Flash en 2 minutes, et puis on va se retrouver bien sûr pour la suite de la boîte à souvenirs, puisqu'on a encore plein de rendez-vous, à part la musique bien sûr et les tubes, il y aura des rubriques telles que encore des idées de sortie avec nos agendas. On va également parler cinéma, car le mercredi, vous le savez, il y a des nouveaux films à l'affiche du cinéma, et on en parlera également d'ici quelques minutes. Hein. Je vous rappelle que 13h-16h, c'est la boîte à souvenirs du lundi au vendredi. À tout de suite. Hein.

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1: Bonjour à tous. Changement radical de météo en France. Après une semaine fraîche, une vague de chaleur s'installe dès aujourd'hui. Les températures vont grimper très rapidement avec un gain de 10 à 15 degrés en quelques jours. On va compter 31 degrés à Nantes ce week-end, 32 à Toulouse. Et à Paris, on pourrait passer de 16 à près de 30 degrés. Même tendance à Brest avec jusqu'à 29 degrés attendus. Cet épisode chaud devrait durer. Un pic est attendu vendredi, mais la chaleur pourrait ensuite se maintenir plusieurs jours, sans baisse notable pour l'instant. En cause, une masse d'air très chaud en provenance du Maghreb qui remonte via l'Espagne, elle aussi touchée par des températures estivales. Un nouveau bilan à Toulon après la chute d'une femme et de ses trois enfants du 13e étage d'un immeuble. Le dernier enfant en vie, dont le pronostic vital était engagé, est mort. On ignore pour l'instant les circonstances de ce drame. Les enfants étaient âgés de 3 à 7 ans. Nouvelle tension dans le monde des médias et du cinéma. Canal+ pourrait cesser de travailler avec des artistes ayant dénoncé l'influence de Vincent Bolloré. Une réaction jugée excessive par le gouvernement qui appelle au dialogue. Sur la scène internationale, les États-Unis réduisent leur présence militaire en Europe. 4000 soldats en moins, une décision annoncée par le Pentagone dans la continuité du désengagement amorcé ces dernières années. Le coup d'envoi du bac professionnel aujourd'hui avec les épreuves de langue vivante et pour les filières générales, la philo aura lieu le 15 juin. Et puis, toujours dans l'éducation nationale, l'éducation qui durcit le ton sur l'orthographe au bac général, les correcteurs seront plus stricts, une mesure qui ne concerne pas encore les filières professionnelles. Tennis et à Roland-Garros, on doit faire sans Carlos Alcaraz, forfait sur blessure. Le tenant du titre espagnol a donné de ses nouvelles hier. Sa convalescence se passe bien après des soucis au poignet, mais va prendre du temps. Il ne sera donc pas présent cette année non plus à Wimbledon fin juin. On pourrait le revoir lors de la tournée américaine cet été.
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1: Le rendez-vous agenda spécial carte de membre. 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À Saint-Jean-le-Blanc, mercredi 20 mai de 13h30 à 16h30, Ansel Marcel. Une balade vélo guidée au départ du parking de l'église de Saint-Jean-le-Blanc, pédaler à la découverte des terres de Druant sur une boucle de 30 km, accessible en VTT, VTC, vélo, assistance électrique et vélo de route, sur inscription auprès de l'Office du tourisme du Pays de Vire. Goûter convivial à l'arrivée, le tarif est de 5 euros. Renseignements au 02 31 66 28 50. Le samedi 30 mai, le comité des fêtes de Saint-Martin-de-Talvande organise un rallye-jeu. Départ entre 14h et 15h. Rendez-vous à la maison du temps libre Martilly. 5 euros par équipe. Équipe de 4 personnes maximum. Sur inscription 06 70 38 88 19. Plusieurs thèmes hein, et jeux comme quiz, rébus, énigmes, etc. Pour s'amuser bien sûr en famille ou entre amis. À Saint-Germain-de-Talvande, le dimanche 7 juin, de 14h à 19h, à la salle multivalente, le Club de l'Amitié organise un thé dansant avec l'orchestre Silver Burlot. Entrée 10 euros et pour tout contact, 06 06 80 82 92. 06 06 80 82 92.

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1: Bon après-midi sur Radio VFM. Voici les offres d'emploi. L'entreprise de bâtiment Gosselin à Viromandie, rénovation et agrandissement recherche dans le cadre de son développement un menuisier plaquiste pour un contrat en CDI, 40 heures semaine pour les chantiers à moins de 20 km de Vire. Une expérience de 2 ans minimum est souhaitée. Pour postuler, contactez Monsieur Gosselin au 02 31 69 49 85, 02 31 69 49 85 ou envoyez votre CV par mail à entreprise.gosselin@gmail.com. Vous êtes à la recherche d'un emploi, Vie et Partage recrute. Cette association accompagne les demandeurs d'emploi en proposant des missions courtes ou longues dans de nombreux secteurs. Aide ménagère, jardinage, petit bricolage. Que vous soyez particulier, entreprise ou collectivité, n'hésitez pas à contacter donc Vie et Partage qui peut mettre rapidement une personne à votre disposition. Alors, vous habitez dans le Bocage, n'attendez plus, contactez Vie et Partage au 02 31 67 71 83, 02 31 67 71 83. La Maison de la Nature et la Pierre Sèche recherchent des bénévoles pour aider à tenir des stands animés aux dates suivantes. Pour le Salon de l'innovation de l'environnement et du paysage, campus du Lecta de Vire, le 7 mai de 9h à 17h, atelier et jeux de découverte de la pierre sèche. Pour la journée de la Terre à Aunay-sur-Odon, le samedi 30 mai de 9h30 à 19h. Pour la fête de la mare, le dimanche 20 septembre de 9h30 à 18h. Alors les missions attendues, eh bien accueillir le public de passage en compagnie d'autres bénévoles, distribuer de la documentation, proposer de jouer aux jeux mis à disposition sur le stand et aider à l'installation et au rangement du stand. Alors pas de compétences requises, hein, juste l'envie d'apprendre, de partager et de faire connaissance. Et bien sûr tout ça dans la bonne humeur. Vous pouvez contacter le 07 81 35 09 54 si ça vous intéresse. 07 81 35 09 54.

0: Allez, bien silence partout, on va tourner. Plus personne ne bouge, s'il vous plaît, moteur.
1: Action. Cette semaine à l'affiche, Star Wars The Mandalorian and Grogu, le film conçu pour le format IMAX, marque le retour de la saga sur grand écran après 7 ans d'absence. Situé après la chute de l'Empire Galactique, le récit suit Din Djarin, légendaire chasseur de primes Mandalorian, et son jeune apprenti Grogu, alors que les anciens seigneurs de guerre impériaux se dispersent à travers la galaxie. La Nouvelle République fait appel au duo pour protéger ce pourquoi la rébellion on s'est battu.
2: Avant d'affronter un danger, vérifie ton armure.
3: Il faut protéger ce que la rébellion défend depuis toujours.
4: Bonne chance. Tu vas en avoir besoin.
2: Arrête.
5: Oui, horrible méchant bébé.
2: Attache-toi.
3: Il leur faut un professionnel.
2: Accroche-toi.
3: Que lui arriverait-il si vous n'étiez plus là pour le protéger?
2: Tout va bien?
1: Une aventure à grande échelle mêlant affrontements, enjeux politiques et exploration de la bordure extérieure. Le cinéaste espagnol Pedro Almodovar de retour avec Autofiction. Le pitch: Raoul est un cinéaste culte en pleine crise créative. Lorsqu'un drame frappe l'une de ses proches collaboratrices, il s'en inspire pour écrire son prochain film. Peu à peu, il imagine Elsa, une réalisatrice en pleine écriture dont le parcours commence à refléter le sien. Les deux cinéastes deviennent les deux facettes d'un même personnage dans un jeu de miroir où l'impudeur de l'autofiction dévoile autant qu'elle détruit. Préparez-vous à frissonner avec Passenger, le road trip d'un jeune couple dont le voyage en van va basculer. Après avoir été témoin d'un terrible accident, les deux personnages principaux reprennent la route sans comprendre qu'ils ne sont plus seuls. Une présence démoniaque surnommée le passager s'attache à eux et va progressivement transformer leur trajet en fuite impossible.
6: J'ai vu ses rayures sur la voiture hier soir. Trois traits, exactement pareil.
7: Vous vous êtes pas arrêté, j'espère. C'est une créature contre nature.
8: Il y a quelque chose qui nous suit.
9: Saint-Christophe, ce jour, durant mon parcours, alerte-moi si le danger approche. Le danger approche. Le danger approche. Le danger approche.
7: Personne n'échappe aux passagers.
1: Le fil rouge, une présence invisible et la peur de ne plus pouvoir échapper à ce qui suit les personnages. Également cette semaine, une immersion dans le bunker de la fin d'Auschwitz avec Maximilien Kolbe, une vie donnée qui retrace les derniers jours du prêtre polonais en 1941. En représailles à l'évasion d'un prisonnier, 10 hommes sont condamnés à mourir de faim dans ce bunker. Lorsqu'un père de famille est désigné, Maximilien Kolbe décide de prendre sa place. Le film débute à ce moment précis et suit Kolbe dans le bunker où il choisit d'opposer à la déshumanisation nazie une résistance intérieure fondée sur l'amour et la foi. Un cadre visuel resserré, cohérent avec l'espace confiné du bunker qui constitue le cœur du récit. On reste à l'époque de la Seconde Guerre mondiale avec les goûteuses d'Hitler. Rosa est recrutée comme goûteuse pour le chef du parti nazi. 3 fois par jour, la jeune femme et d'autres camarades doivent manger afin de s'assurer que la nourriture n'est pas empoisonnée. Chaque bouchée sera peut-être la dernière. Un fait historique, sans doute mineur, mais révélateur de la manière dont le pouvoir nazi pouvait traiter les femmes en général, indépendamment de l'horreur génocidaire qui a conduit à la déportation et l'assassinat de millions de personnes. Voilà pour les sorties ciné de la semaine. On se retrouve la semaine prochaine. 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
1: Bel après-midi sur Radio VFM. 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

mercredi sur Radio VFM, c'était Eddie Mitchell, Le cimetière des éléphants, sorti en 1984. On va féliciter Natacha Saint-Pierre, qui vient d'obtenir, et qui vient d'ailleurs de l'informer sur son compte Instagram, elle vient d'obtenir la nationalité française. Il y a donc quelques jours, une étape importante dans la vie d'artiste, puisqu'elle entretient depuis de nombreuses années un lien très fort avec la France. Natacha Saint-Pierre, qui nous vient du Québec et qui avait d'ailleurs représenté la France au concours Eurovision il y a quelques années avec le titre Je n'ai que mon âme. Et puis récemment, on se souvient tous qu'elle avait remporté Danse avec les stars, non sans avoir eu quelques petits accroches avec Inès Reg, voilà. Et puis elle est passée également par le plateau de Léo Mattei avec Jean-Luc Reichmann pour la série du même nom. Voilà, Natacha Saint-Pierre qui désormais a la nationalité française, un choix important pour son fils, annonçait-elle. Elle qui est très attachée à la France. Voilà, donc félicitations à Natacha Saint-Pierre pour cette info qu'elle a annoncée avec grand plaisir il y a quelques jours sur son compte Instagram. Nous retrouvons à présent, et juste avant le flash info de 15h, ce tube d'Agnès, Release Me. C'était en 2008. Release.

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1: Bonjour à tous. Changement radical de météo en France. Après une semaine fraîche, une vague de chaleur s'installe dès aujourd'hui. Les températures vont grimper très rapidement avec un gain de 10 à 15 degrés en quelques jours. On va compter 31 degrés à Nantes ce week-end, 32 à Toulouse. Et à Paris, on pourrait passer de 16 à près de 30 degrés. Même tendance à Brest avec jusqu'à 29 degrés attendus. Cet épisode chaud devrait durer. Un pic est attendu vendredi, mais la chaleur pourrait ensuite se maintenir plusieurs jours, sans baisse notable pour l'instant. En cause, une masse d'air très chaud en provenance du Maghreb qui remonte via l'Espagne, elle aussi touchée par des températures estivales. Un nouveau bilan à Toulon après la chute d'une femme et de ses trois enfants du 13e étage d'un immeuble. Le dernier enfant en vie, dont le pronostic vital était engagé, est mort. On ignore pour l'instant les circonstances de ce drame. Les enfants étaient âgés de 3 à 7 ans. Nouvelle tension dans le monde des médias et du cinéma. Canal+ pourrait cesser de travailler avec des artistes ayant dénoncé l'influence de Vincent Bolloré. Une réaction jugée excessive par le gouvernement qui appelle au dialogue. Sur la scène internationale, les États-Unis réduisent leur présence militaire en Europe. 4000 soldats en moins, une décision annoncée par le Pentagone dans la continuité du désengagement amorcé ces dernières années. Le coup d'envoi du bac professionnel aujourd'hui avec les épreuves de langue vivante et pour les filières générales, la philo aura lieu le 15 juin. Et puis, toujours dans l'éducation nationale, l'éducation qui durcit le ton sur l'orthographe au bac général, les correcteurs seront plus stricts, une mesure qui ne concerne pas encore les filières professionnelles. Tennis et à Roland-Garros, on doit faire sans Carlos Alcaraz, forfait sur blessure. Le tenant du titre espagnol a donné de ses nouvelles hier. Sa convalescence se passe bien après des soucis au poignet, mais va prendre du temps. Il ne sera donc pas présent cette année non plus à Wimbledon fin juin. On pourrait le revoir lors de la tournée américaine cet été.
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1: Et on va parler agenda sur Radio VFM si vous le voulez bien. Bel après-midi à tous, rendez-vous agenda dans le bocage avec ce rendez-vous ce jeudi 21 mai de 17h15 à 18h30 rue de l'Allière. Vous pouvez découvrir le savoir.

Faire et l'usine Normandie Pet Food hein, et son site de production labellisé Vitrine Industrie du Futur. Une visite gratuite. À Saint-Germain de Talvent, de ce jeudi 21 mai à 17h à l'école de Saint-Germain, échange café parents sur le thème Nos enfants et leurs smartphones dans le cadre du défi 10 jours sans écran. C'est ouvert à tous. Du 21 au samedi 23 mai à la médiathèque, une exposition Tous en forêt. Travaux des élèves de l'atelier artistique du lycée Marie Curie. Vendredi 22 mai à 10h à l'espace Bisocéal de Neuville, un atelier motricité comme à la maison pour les 0-3 ans dans le cadre du défi 10 jours sans écran, entrée libre. À Landais des Coupigny, on fête la Pentecôte du 23 au 25 mai, 3 jours de fête foraine. Avec également samedi de 7h à 18h le vide-grenier dans le bourg. À 20h, apéro, concert, Rubix au stade, buvette et restauration. Dimanche 24 au stade, 13e rassemblement des véhicules anciens, marché aux pièces d'occasion. Et à midi, midi 15, un repas champêtre sur réservation, présence de Cadle, de Vire. À 22h30, la retraite au flambeau, 23h, feu d'artifice, bal gratuit à la salle Alexis animée par AMMD Event. Et puis le lundi 25, course Primoris Grimoux avec les écoles de cyclisme organisées par l'UCL. Premier départ à 13h30, buvette et restauration sur place. Ce samedi 23 mai, notez qu'à 10h et 11h, au centre Olivier Basselin, un atelier yoga parents-enfants avec Julie de Beaucoudré. Un atelier qui sera composé d'un échauffement, de pratiques et de relaxation. De 10h à 10h45 pour les 5-7 ans, 11h-11h45 pour les 8 ans et plus. Le tarif est de 12€ le duo parents-enfants. Vous pouvez vous renseigner à la MJC 02 31 66 35 10.

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juste 15h30, nouveauté sur Radio VFM d'une artiste qu'on a eu le plaisir d'avoir notamment sur la scène du Théâtre de Vire pour nos challenges sportifs. Elle a eu la chance de chanter avec l'artiste Benson Boone, le duo In The Star, il y a quelques années. Et puis plus récemment, elle était dans la comédie musicale de Monte Cristo. On peut dire que c'est un succès qui n'a pas eu vraiment lieu, il n'était pas au rendez-vous. Philippine Lavray qui revient en solo avec ce titre On peut s'aimer dès maintenant sur Radio VFM, un titre qui a de la pêche, du punch, et que je vous laisse écouter et découvrir. Et

Pascal Obispo avec en 1996 ce tube Personne. 15h passées de 36 minutes sur Radio VFM. 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Voilà pour le rendez-vous pris sur Radio FM, samedi 10h, 11h, le Jardin de la FM avec Éric Boucher et Régis. Voici Jimmy Cliff, Reggae Night.

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On vous souhaite tout le bonheur du monde, oui, et on vous le souhaite avec ce tube des Sensibilia sorti en 2004. Sachez que la semaine prochaine, un rendez-vous avec les concerts du Bowling de Vire, Bowling donc de Vire, restaurant La Table, vendredi 29 mai avec le groupe rock ABS Trio. Et à cette occasion, il y aura une soirée paella au restaurant La Table, qui, je vous le rappelle, est situé 211 rue de la Petite Vitesse à Vire-Normandie. Vous pouvez réserver pour la soirée paella au 02 31 67 67 78. Vous avez également la possibilité de réserver par mail un contact @latable-bowling-vire.fr. Voilà pour le rendez-vous concert du 29 mai au Bowling de Vire. On va retrouver Garou avec Seul.

Le tout premier tube solo hein, de Garou, juste après le succès de Notre-Dame de Paris, c'était en 2000 avec Seul. On va terminer aujourd'hui l'émission de la boîte à souvenirs avec Thelma Houston, Don't Leave Me This Week, 1976 à 16h, le Flash Info. Puis bien sûr, ensuite, il y aura le Jukebox avec Quentin jusqu'à 18h. Et à 18h, eh bien, vous retrouverez l'actualité locale et régionale avec Christophe Lécuyer pour le Bocage et Julien Caillard pour le Bessin. Je vous souhaite une très très belle fin d'après-midi. On se retrouve demain, 13h-16h, pour une nouvelle boîte à souvenirs.

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1: Bonjour à tous. Le parquet général requiert un non-lieu en faveur d'Aurore Berger, accusée de faux témoignages sous serment devant une commission parlementaire à propos de ses liens avec une lobbyiste des crèches privées en avril 2024. Actuellement ministre à l'égalité entre les femmes et les hommes, elle a fait l'objet d'une information judiciaire le 28 janvier dernier. Davantage d'informations sur la chute mortelle d'une mère et ses trois enfants du 13e étage d'un immeuble à Toulon. Selon les premiers éléments de l'enquête, la mère de sept enfants se serait jetée d'elle-même du 13e étage avec les trois enfants décédés. Les enfants étaient deux garçons et une fille âgée de 3, 4 et 6 ans. La mère de sept enfants mineurs âgés de 38 ans vivait seule avec ses enfants, les trois aînés issus d'un premier père et les quatre derniers d'un second. Patrick Bruel, visé par plusieurs plaintes pour viol et agression sexuelle, devrait faire une parenthèse dans sa carrière le temps que la justice soit rendue et devrait annuler ses concerts lui-même, a estimé aujourd'hui le maire socialiste de Paris, Emmanuel Grégoire. Le chanteur doit se produire à Paris en juin et en octobre. Si l'agression contre l'Iran se répète, la guerre régionale promise s'étendra cette fois bien au-delà de la région et nos coups dévastateurs vous écraseront, ont averti les gardiens de la révolution iranienne dans un message à l'attention des États-Unis et d'Israël. Donald Trump affirme qu'il prévoyait de frapper l'Iran hier avant de se raviser. La situation concernant Ebola est une urgence de santé publique de portée internationale, mais ce n'est pas une urgence pandémique, a déclaré le directeur de l'OMS, l'Organisation mondiale de la santé. Près de 600 cas et 139 morts soupçonnés d'être liés à l'épidémie d'Ebola ont été recensés. Bientôt, le retour de la légendaire De Deux. Stellantis envisage de relancer la légendaire Deux chevaux de Citroën en version électrique. Le modèle historique devrait servir de base pour des e-cars, des petites voitures électriques bon marché, produites en Italie à partir de 2028.

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0: 16h05 et vous écoutez Radio VFM. Encore une fois, bien le bonjour à toutes et à tous. Bienvenue pour un nouveau rendez-vous de Jukebox, les années 80, 90 et 2000, à l'honneur du lundi au vendredi entre 16h et 18h, avec les rendez-vous habituels, l'agenda, le programme télé, mais également l'instant live où on repartira en 2005, la boîte à tubes avec Vivian qui nous ramènera cet après-midi d'ailleurs en 1999. Très exactement. Voici Tina Turner, Lerita Mitsuko d'ici quelques minutes. C'est sur Radio VFM dans l'émission Jukebox.
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14: Le petit coup d'œil du côté de l'agenda sur Radio VFM à Vire ce jeudi de 17h15 à 18h30 rue de la Lire. Découvrez le savoir-faire et l'usine normandise Pet Food et son site de production labellisé Vitrine Industrie du Futur lors de cette visite gratuite à Saint-Germain-de-Talvande ce jeudi à 17h à l'école de Saint-Germain-de-Talvande. Un échange café parents sur le thème nos enfants et leurs smartphones dans le cadre du défi 10 jours sans écran et c'est ouvert à tous à Vire du jeudi 21 au samedi 23 mai à la médiathèque. Une exposition tous en forêt, travaux des élèves de l'atelier artistique du lycée Marie Curie dans le Bessin à Cerisy-la-Forêt vendredi de 19h à 22h dans le jardin de l'abbaye Saint-Vigor. L'association La Caloupette propose un concert de jazz des années 20-30 avec Echoes of the Jungle, trio concert à 20h, tarif 7€ et 5€ pour les adhérents à Port-en-Bessin-Huppin vendredi 29 mai de 19h à 23h dans le cadre de Pierre et Lumière, balade animée et découverte du patrimoine bâti en commençant par le chantier naval Bernard.

0: 1984, énorme tube du duo Fun Color My Love sur Radio VFM en ce mercredi après-midi. Mercredi 20 mai, hein, d'ailleurs. Aujourd'hui, nous sommes le 140e jour de l'année en plein cœur de la 21e semaine. Nous fêtons les Bernardins. Bon anniversaire à vous. Peut-être né un 20 mai. Le soleil va se coucher à 21h32 pour se lever demain à 6h01. Demain, nous fêterons les Cotentins et ce sera également la journée mondiale des communications sociales, la journée internationale du thé et la journée mondiale des poissons migrateurs. Voici Thierry Hazard, Marc-Antoine d'ici quelques minutes pour nous emmener jusqu'au programme télé de ce mercredi.
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1: Mercredi 20 mai, voici votre soirée télé, donc avec notre sélection pour les prime time de ce soir à partir de 21h10, Grey's Anatomy ce soir sur TF1, suite de la saison 22. L'or bleu, votre série, avec notamment Barbara Probst et Tom Leb sur France 2. Top Chef, la suite de la saison 17 ce soir sur M6. Et puis enfin sur TMC, la suite de la saga Retour vers le futur, le deuxième volet du film réalisé par Robert Zemeckis avec Michael J. Fox et Christopher Lloyd. Belle soirée télé, excellent mercredi.
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0: les sons disco funk 1983 avec Oliver Chipman sur Radio VFM en ce mercredi après-midi, mercredi 20 mai hein, d'ailleurs. 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Voici les Maroon 5, Yannick Noah d'ici quelques minutes ou même encore The Verve sur Radio VFM.
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0: était la musique d'une pub, hein, d'ailleurs très connue pour une pâte à tartiner, d'ailleurs pendant longtemps, The Verve, 1997. On parle ciné également sur Radio VFM en ce mercredi après-midi. Eh bien oui, comme tous les mercredis, c'est les nouveautés ciné qui débarquent en salle aujourd'hui. Et notamment un film de science-fiction américain, Star Wars, The Mandalorian, et Grogu, ça débarque aujourd'hui en salle.
1: Nous connaissons tous les légendes du chasseur de primes mandalorien et de l'enfant.
2: Je ne traque que des criminels de guerre impériaux. On va tous les éliminer les uns après les autres.
1: Il ne s'agit pas de vengeance, il s'agit de prévenir une guerre de plus.
0: Je vous le disais, le film de science-fiction américain Star Wars, la nouvelle licence avec cette histoire. La chute du maléfique Empire Galactique a précipité la dispersion des seigneurs de guerre impériaux à travers toute la galaxie pour protéger tout ce pourquoi la rébellion s'est battue. La jeune nouvelle république décide de faire appel au légendaire chasseur de primes mandalorien Din Djarin et son apprenti notamment. C'est à découvrir en salle à partir d'aujourd'hui, Star Wars Mandalorian and Grogu sur Radio VFM. Voici Kate Bush pour nous emmener jusqu'à l'info nationale et internationale.
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1: Bonjour à tous. Le parquet général requiert un non-lieu en faveur d'Aurore Berger, accusée de faux témoignages sous serment devant une commission parlementaire à propos de ses liens avec une lobbyiste des crèches privées en avril 2024. Actuellement ministre à l'égalité entre les femmes et les hommes, elle a fait l'objet d'une information judiciaire le 28 janvier dernier. Davantage d'informations sur la chute mortelle d'une mère et ses trois enfants du 13e étage d'un immeuble à Toulon. Selon les premiers éléments de l'enquête, la mère de sept enfants se serait jetée d'elle-même du 13e étage avec les trois enfants décédés. Les enfants étaient deux garçons et une fille âgée de 3, 4 et 6 ans. La mère de sept enfants mineurs âgés de 38 ans vivait seule avec ses enfants, les trois aînés issus d'un premier père et les quatre derniers d'un second. Patrick Bruel, visé par plusieurs plaintes pour viol et agression sexuelle, devrait faire une parenthèse dans sa carrière le temps que la justice soit rendue et devrait annuler ses concerts lui-même, a estimé aujourd'hui le maire socialiste de Paris, Emmanuel Grégoire. Le chanteur doit se produire à Paris en juin et en octobre. Si l'agression contre l'Iran se répète, la guerre régionale promise s'étendra cette fois bien au-delà de la région et nos coups dévastateurs vous écraseront, ont averti les gardiens de la révolution iranienne dans un message à l'attention des États-Unis et d'Israël. Donald Trump affirme qu'il prévoyait de frapper l'Iran hier avant de se raviser. La situation concernant Ebola est une urgence de santé publique de portée internationale, mais ce n'est pas une urgence pandémique, a déclaré le directeur de l'OMS, l'Organisation mondiale de la santé. Près de 600 cas et 139 morts soupçonnés d'être liés à l'épidémie d'Ebola ont été recensés. Bientôt, le retour de la légendaire De Deux. Stellantis envisage de relancer la légendaire Deux chevaux de Citroën en version électrique. Le modèle historique devrait servir de base pour des e-cars, des petites voitures électriques bon marché, produites en Italie à partir de 2028.
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À 17h04, on est parti ensemble sur Radio VFM pour la deuxième et dernière heure de l'émission Jukebox, les années 80, 90 et 2000, à l'honneur du lundi au vendredi entre 16h et 18h. Rendez-vous d'ici quelques instants avec l'Instant Live. On repartira en 2005 ou même encore la boîte à tubes avec Vivian qui nous ramènera en 1999. Fine Young Cannibals 1989, Genesis d'ici quelques minutes. C'est sur Radio VFM dans l'émission Jukebox.

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25: En ce mercredi après-midi sur Radio VFM, on va repartir en 2005. Extrait de l'album Ce lundi-là au Bataclan, à l'instant live avec un certain Michel Delpech et surtout ce titre excellent Que Marianne était jolie, je vous le disais, enregistré au Bataclan en 2005. D'ailleurs, Michel Delpech, l'instant live sur Radio VFM.
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0: Je vais d'abord vous les présenter, ces deux-là. À la guitare, Bertrand Commer.
1: Au clavier, Gérard Bicchiello.

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1: Nous sommes le 20 mai, nous repartons en 2000. Le 20 mai, on trouve dans la boîte à tubes Californication des Red Hot Chili Peppers. Et la même année... Calogero sortait au milieu des autres son premier album solo. Album qui a eu peu de succès, il faut le dire, mais qui a été porté par des titres comme Devant toi ou encore Prendre l'air. Et pour l'anecdote, Devant toi avait à l'époque été écrit par Zazie. Toujours en 2000. Ces soirées-là de Yannick était numéro 1 en France, basé sur la chanson cette année-là, bien sûr, de Claude François. Le titre a connu en France un énorme succès.
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0: La boîte à tubes avec Vivian et cet énorme tube des Red Hot Chili Peppers 1999 Californication sur Radio VFM. En ce mercredi après-midi, la boîte à tubes que vous retrouvez d'ailleurs du mardi au vendredi aux alentours de 17h30. Voici Michael Jackson, Alizé d'ici quelques minutes ou même encore Johnny Hallyday sur Radio VFM.
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qu'on me donne l'envie d'avoir envie. 1986 avec un certain Johnny Hallyday. L'émission Jukebox sur Radio BFM, c'est déjà terminé pour aujourd'hui. D'ici quelques minutes, vous allez retrouver de nouveau l'Info Région avec Christophe Lécuyer et Julien Caillard. Et quant à moi, j'aurai le plaisir de vous retrouver dès demain à partir de 6h pour le Morning Café. D'ici là, prenez soin de vous. Je vous souhaite bien évidemment une excellente soirée et à demain.

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1: Soyez les bienvenus pour ce journal régional. À la une, ce mercredi, les habitants de Val d'Allière dans le Bocage vont-ils devoir revoter? Vous savez qu'un recours avait été déposé à l'issue des dernières municipales par la liste du maire sortant Frédéric Brognard, battu. Frédéric Brognard avait notamment relevé que la nationalité de l'une des candidates de la liste de Patrice Lepeinteur n'était pas mentionnée sur le bulletin de vote. Le tribunal administratif de Caen devrait se pencher sur cette affaire vendredi. En attendant, les électeurs de Villedieu-les-Poêles, eux, vont bien devoir revoter, car le tribunal administratif de Caen a en effet invalidé hier l'élection du maire Frédéric Lemonnier. C'est ce qu'avait d'ailleurs demandé le rapporteur public lors de la première audience le mardi 12 mai. Les magistrats ont considéré que le dépouillement avait été entaché d'irrégularités dans les deux bureaux installés dans la salle des fêtes. Les barrières qui tenaient le public et les scrutateurs à distance sont l'un des griefs retenus par la justice. Si aucun recours n'est engagé, alors de nouvelles élections pourraient être organisées d'ici à la fin du mois de juin. Frédéric Lemonnier, pour rappel, avait devancé Charlie Varin de 24 voix à l'issue du second tour. Les automobilistes empruntant régulièrement la RD 577 entre Vire, Normandie et Caen sont probablement soulagés. Le radar mobile implanté à hauteur de Montamy a de nouveau disparu. Il a été enlevé tôt hier matin. À cet endroit, la vitesse est limitée à 50 km/h. Ce radar va et vient en quelque sorte et ce sera de nouveau le cas très probablement dans quelques semaines. Il ne faut donc pas se réjouir trop vite. Le radar de Montamy devrait revenir prochainement. Le théâtre maintenant et cette tuile pour le Festival Ado organisé depuis hier par le Centre Dramatique National Le Préau à Vire, Normandie. Le spectacle Ma part d'ombre qui devait être joué donc jeudi, demain et vendredi, eh bien voit ses représentations annulées en cause de la blessure du comédien danseur Sofiane Chalal. Les spectateurs qui avaient acheté un billet peuvent le reporter pour l'un des autres spectacles du festival. Il suffit de contacter le théâtre au 02 31 66 66 26 ou par mail à l'adresse suivante billetterie@leprecdn.fr. À nous de Sienne dans le Bocage, l'association de défense de la piscine de Saint-Sever, un nouveau président, Pascal Coutreau, désormais premier adjoint au maire, a en effet passé la main il y a quelque temps à Stéphane Auvray. Le combat continue pour l'association qui, il y a une quinzaine de jours maintenant, avait appelé les bonnes volontés à la rejoindre pour procéder à un nettoyage en profondeur de la piscine de manière à y voir plus clair sur cette supposée fuite qui avait provoqué la fermeture de l'équipement il y a bientôt 4 ans. À l'époque, la municipalité envisageait des travaux d'un montant beaucoup trop important pour pouvoir être réalisé. Quelques infiltrations ont bien été relevées, mais ce que Stéphane Auvray a particulièrement du mal à comprendre, ce sont toutes ces études qui ont été menées ces dernières années pour finalement pas grand-chose.
2: Ah, vraiment pas, non. 175 000 euros de dépensés. Bon, moi, j'ai pas de commentaire à faire de plus là-dessus. Hein. Ça me rend fou. Voilà. Des 175 000 euros d'études. Pourquoi? Enfin, on a vu un rapport, là, un malheureux rapport. Enfin, bon, bref, ce sujet est clos. De toute façon, c'était avec l'ancienne municipalité. Donc, voilà. Aujourd'hui, on est encore lié quand même avec ce cabinet d'études. Enfin, la municipalité est encore liée avec ce cabinet d'études. Et ça sera un autre sujet aussi. Comment se séparer de ce cabinet? Ça va coûter de l'argent aussi. Donc, ça va être un autre problème. Mais ça, c'est à la municipalité de gérer.
1: Les relations, justement, sont plus saines aujourd'hui avec la municipalité?
2: Oui, rien à voir. Donc, on a une municipalité qui est réceptive. Elle est prudente, bien sûr, et c'est normal, parce qu'il faut qu'elle a un budget à respecter. Mais elle va nous écouter, on va essayer de leur proposer des solutions, et après, on travaille déjà un peu ensemble. On va essayer de trouver des solutions ensemble, et après, de voir si c'est réalisable. Ou pas. Si c'est trop cher, l'association se retirera, disparaîtra pour arrêter ce combat si c'est pas réalisable, tout simplement.
1: Et si une réouverture devait être envisagée, ce ne serait de toute façon pas avant 2 ou 3 ans, précise l'association de défense de la piscine de Saint-Sever. Vous les avez peut-être aperçus le week-end dernier en centre-ville de Vire-Normandie, ces participants à cette course en autostop organisée pour la bonne cause par l'association Rosaine des Vents en partenariat avec l'association Bocansol, présidée à Vire-Normandie par Serge Cordon, des équipes de 2 concurrents souvent déguisés qui ont fait leur arrivée arriver à la salle Polinière en provenance de Combourg, en Bretagne, pour la bonne cause, je vous le disais, puisqu'un petit peu plus de 400 euros ont pu être récoltés durant cette étape. Sylvain Lepotier est le papa de Rosaine, cette petite fille handicapée.
3: Les 20 équipes sont à fond, elles sont plus ou moins déguisées, elles portent tous des dossards, elles jouent le jeu à fond. Mais on fait en sorte que tout se passe bien pour tout le monde et il y a une bonne ambiance. D'ailleurs, un message, merci à tous ceux qui ont pris des autostoppeurs sur la route qui faisaient partie de la Rosaine des Vents. Ça nous a permis d'arriver, en plus de donner à l'association Boc en Sol aujourd'hui. Le matin même, ils découvrent où ils vont et ils découvrent les épreuves. Donc c'est une surprise totale. Ce matin, au départ de Combourg, ils ne savaient même pas s'ils partaient à Nantes, à Brest. Oui, et là, c'est à Vire, donc ils découvrent Vire en même temps. Donc on est principalement de Pays de la Loire, Bretagne, quelques Normands, mais pas tant que ça. Le but, c'était faire aller aussi dans des zones qu'ils connaissent pas. Comme ça, normalement, il y a moins de triches pour aller dormir chez l'habitant ce soir.
1: Un petit mot sur Rosaine, comment va-t-elle ?
3: Rosaine va bien, en fait. Rosaine, elle souffre d'une maladie qui aurait dû malheureusement la tuer, en fait, au bout de 2 ans de vie, parce que c'est de la myotrophie spinale infantile, c'est une maladie dégénérescente musculaire. Donc elle aurait perdu assez vite tous ses muscles. Elle a bénéficié du traitement grâce au Téléthon, la thérapie génique. Aujourd'hui, elle va bien. Elle a perdu l'efficacité de ses jambes. Malheureusement, elle sera en fauteuil roulant. Elle aura un corset parce qu'elle ne tient pas beaucoup. Ses bras sont très bien notés. Son tenue de tête est bien notée. Donc les médecins estiment qu'elle pourra aller à l'école, entre guillemets, normalement, avec un soutien, bien sûr. Et surtout, c'est une maladie, c'est une myopathie. Ces maladies-là, on voit des fois les enfants à la télé, ils ont une hargne de vivre et un bonheur incroyable. Et c'est le cas avec Rosaine, qui est là avec nous et qui fait la fête. Donc voilà, c'est trop bien.
1: Sylvain Lepotier, le papa de Rosaine, donc atteinte d'une amyotrophie spinale de type 1. Je vous le disais, 400 euros ont été recueillis sur cette étape et l'association Boc en Sol reversera cette somme. Elle la doublera même au profit du prochain Téléthon.
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Normandie. Les températures seront de 10 à 11 degrés la nuit prochaine. Pour demain jeudi, à quel temps faut-il s'attendre? Eh bien, ce sera plutôt pas trop mal. Alternance de nuages et d'éclaircies, mais un ciel qui restera quand même assez peu nuageux, surtout l'après-midi où le soleil se fera prédominant. Les températures seront plutôt agréables, de 9 degrés le matin à 20 degrés sur les plages après-midi, 25 degrés dans le bocage et le pré-bocage en seconde moitié de journée. Le vent sera variable, faible demain. Évidemment que ça vous intéresse, les prévisions pour la fin de la semaine, d'autant qu'elles sont favorables avec des températures qui vont atteindre 28 degrés vendredi après-midi dans le bocage virois. Il va donc faire beau pour le coup d'envoi des papillons de nuit. Il fera beau d'ailleurs durant tout le festival, puisque c'est un grand beau temps qui nous est annoncé, du soleil et un beau ciel bleu pour vendredi et le week-end. C'est donc la fin de cette édition. Il est 18h, passé de quasiment 9 minutes sur Radio VFM. Je vous souhaite une très belle soirée.

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1: Bonsoir à tous. Les gardiens de la révolution iranien ont menacé d'étendre le conflit bien au-delà du Moyen-Orient en cas de nouvelle attaque des États-Unis ou d'Israël. L'armée affirme qu'une nouvelle agression déclencherait une riposte dévastatrice. À Toulon, une femme de 38 ans et trois de ses enfants âgés de 3 à 6 ans ont été retrouvés morts au pied d'un immeuble après une chute du 13e étage. Et selon le procureur, la mère se serait volontairement jetée avec eux. Le scandale des violences sexuelles dans le périscolaire parisien prend de l'ampleur avec l'interpellation de 13 animateurs de l'école Saint-Dominique aujourd'hui. Plus de 100 établissements sont concernés à Paris et la mairie promet ici une refonte du système et une politique de tolérance zéro. Yael Braun-Pivet espère, elle, de son côté, une mise en place de l'aide à mourir en France dès la fin 2026 ou au plus tard avant la fin du quinquennat en 2027. Le texte devrait être définitivement voté à l'Assemblée avant le 14 juillet et puis appliqué via décret dans les 6 mois. Le maire de Paris, Emmanuel Grégoire, a appelé Patrick Bruel à annuler lui-même son concert prévu au Zénith de Paris en octobre 2026. Il estime, malgré la présomption d'innocence, que le chanteur devrait faire une pause dans sa carrière après les accusations de violences sexuelles émanant d'une trentaine de femmes. On poursuit avec le parquet national financier qui a ouvert une enquête préliminaire visant Dominique de Villepin pour celle de détournement de fonds publics après l'acceptation de 2 statuettes lorsqu'il était ministre des Affaires étrangères. C'était entre 2002 et 2004. Et puis le week-end de la Pentecôte s'annonce estival sur toute la France avec des pics allant de 33 à 35 degrés. Une hausse qui sera visible dès demain avec déjà 30 degrés attendus localement. Et enfin, à quelques jours de Roland-Garros, les meilleurs joueurs accentuent la pression sur les tournois du Grand Chelem qu'ils jugent insuffisamment rémunérateurs. Lors de la journée média de vendredi, beaucoup prévoient de limiter leurs interventions à 15 minutes pour protester. Ils réclament un meilleur partage des revenus, estimant recevoir environ 15% contre 22% sur les circuits ATP et WTA.
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1: Mercredi 20 mai, voici votre soirée télé, donc avec notre sélection pour les prime time de ce soir à partir de 21h10, Grey's Anatomy ce soir sur TF1, suite de la saison 22. L'or bleu, votre série, avec notamment Barbara Probst et Tom Leb sur France 2. Top Chef, la suite de la saison 17 ce soir sur M6. Et puis enfin sur TMC, la suite de la saga Retour vers le futur, le deuxième volet du film réalisé par Robert Zemeckis avec Michael J. Fox et Christopher Lloyd. Belle soirée télé, excellent mercredi.
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15: On vous ramène.
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1: Bonsoir à tous. Les gardiens de la révolution iranien ont menacé d'étendre le conflit bien au-delà du Moyen-Orient en cas de nouvelle attaque des États-Unis ou d'Israël. L'armée affirme qu'une nouvelle agression déclencherait une riposte dévastatrice. À Toulon, une femme de 38 ans et trois de ses enfants âgés de 3 à 6 ans ont été retrouvés morts au pied d'un immeuble après une chute du 13e étage. Et selon le procureur, la mère se serait volontairement jetée avec eux. Le scandale des violences sexuelles dans le périscolaire parisien prend de l'ampleur avec l'interpellation de 13 animateurs de l'école Saint-Dominique aujourd'hui. Plus de 100 établissements sont concernés à Paris et la mairie promet ici une refonte du système et une politique de tolérance zéro. Yael Braun-Pivet espère, elle, de son côté, une mise en place de l'aide à mourir en France dès la fin 2026 ou au plus tard avant la fin du quinquennat en 2027. Le texte devrait être définitivement voté à l'Assemblée avant le 14 juillet et puis appliqué via décret dans les 6 mois. Le maire de Paris, Emmanuel Grégoire, a appelé Patrick Bruel à annuler lui-même son concert prévu au Zénith de Paris en octobre 2026. Il estime, malgré la présomption d'innocence, que le chanteur devrait faire une pause dans sa carrière après des accusations de violences sexuelles émanant d'une trentaine de femmes. On poursuit avec le parquet national financier qui a ouvert une enquête préliminaire visant Dominique de Villepin pour celle de détournement de fonds publics après l'acceptation de 2 statuettes lorsqu'il était ministre des Affaires étrangères. C'était entre 2002 et 2004. Et puis le week-end de la Pentecôte s'annonce estival sur toute la France avec des pics allant de 33 à 35 degrés. Une hausse qui sera visible dès demain avec déjà 30 degrés attendus localement. Et enfin, à quelques jours de Roland-Garros, les meilleurs joueurs accentuent la pression sur les tournois du Grand Chelem qu'ils jugent insuffisamment rémunérateurs. Lors de la journée média de vendredi, beaucoup prévoient de limiter leurs interventions à 15 minutes pour protester. Ils réclament un meilleur partage des revenus, estimant recevoir environ 15% contre 22% sur les circuits ATP et WTA.
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1: Bonsoir à tous. Après le maire de Paris, c'est au tour du maire de Marseille, Benoît Payan, de demander au chanteur Patrick Bruel, visé par plusieurs plaintes pour viol et agression sexuelle, de renoncer à son concert prévu en octobre dans la ville. Il estime que le spectacle ne devrait pas avoir lieu tant que la justice n'a pas pu travailler sérieusement sur l'affaire. L'armée israélienne s'est placée au niveau d'alerte maximale face aux tensions accrues entre l'Iran et les États-Unis. Le chef d'état-major affirme qu'Israël a déjà affaibli l'Iran et l'axe pro-iranien et entend poursuivre ses actions si nécessaires sur tous les fronts. La diffusion d'images montrant des militants de la flottille pour Gaza arrêtés et maintenus agenouillés, les mains attachées, suscite une forte réaction à l'international. En France, le ministre des Affaires étrangères, Jean-Noël Barrot, a dénoncé ces pratiques et exigé la convocation de l'ambassadeur israélien. Du côté de Toulon, une femme de 38 ans et ses trois enfants âgés de 3 à 6 ans ont chuté du 13e étage d'un immeuble. Les premiers éléments de l'enquête évoquent un geste volontaire de la mère, selon le procureur. Yael Braun-Pivet envisage une entrée en vigueur de l'aide à mourir d'ici la fin de l'année 2026 ou plus tard en 2027. L'Assemblée pourrait voter définitivement le texte avant l'été, avant sa mise en application par décret. Et selon un sondage Elabe, les Français estiment en moyenne qu'il leur manque 506 € par mois afin de vivre convenablement. Le ressenti varie fortement selon les revenus, l'âge et les catégories sociales. Et si vous prenez la route pour ce week-end de la Pentecôte, sachez qu'il va faire très chaud avec des pics allant de 33 à 35 degrés. Une hausse qui sera visible dès demain avec déjà 30 degrés attendus localement. Et enfin du sport et du cyclisme avec Jonathan Narvaez qui a levé les bras pour la troisième fois depuis le début du Giro sur la 11e étape. Il a dénoncé son compagnon d'échappée au sprint, Enric Mas, et Oulaliou reste le leader du général. Voilà pour l'essentiel de l'actualité. Je vous souhaite une excellente soirée. À notre écoute.
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